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0: Hop, hop, hop. Bonjour, madame. Un ticket, un titre de transport.
1: Non, j'ai rien sur moi, là.
0: T'as rien sur vous?
1: C'est pas vrai, je sais pas.
0: Ça sent bizarre, là.
1: Non, je vois pas de quoi tu veux parler.
0: L'odeur ira 150 en plus, je pense. On la met sur la même note, hein? Eh ben voilà, c'est une bonne matinée, tout ça.

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3: Oui.
4: J'essaye de lui faire les poches.
1: En chant.
5: C'est une menace.
3: Lâche ma loupe.
6: C'est pas nous qui avons fait les dindons.
4: Et dindons.
6: Et dindons.
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2: Et dindons.
4: C'est dindons.
0: Et dindons. Bonjour et ou bonsoir à tous, chers auditeuristes, et bienvenue dans ce 4e épisode de Donjon et Dindon saison 2.
7: Yeah. Salut.
0: Lors du dernier épisode, nos aventurières et aventuriers avaient pénétré la ville de La Beigne, la ville d'origine de Goulevent. Ils s'étaient rendus dans l'arène, accompagnés d'Amélia, une ancienne amie de Blandine, et avaient fait la rencontre inattendue d'un membre important de la famille d'Augustin. Nous reprenons l'action là où on l'a terminée. Bienvenue dans Donjon et Dindon.
8: Ça fait bien longtemps que je ne t'avais pas vu, Augustin.
9: Je prends ma hachette et je coupe toute ma barbe et mes cheveux pour me démasquer. D'un effet un peu spectaculaire, mais ça met un peu de temps. Mais... et je dis... À qui le dis-tu ?
8: Laissez-nous. Et vous voyez qu'il fait un signe à tout le monde de partir.
0: Et tout le monde s'empresse d'aller dans la loge d'où vous veniez.
8: Vous restez...
4: Moi, je regarde Augustin. Ouais. Je sais pas, mais je regarde Augustin dans les yeux pour voir s'il veut qu'on s'en aille ou pas.
9: Mon regard signifie non, reste, pitié.
4: Donc je ne bouge pas.
8: Bon, vous aussi, j'aimerais parler à mon cher fils en privé.
9: Non, non. Et j'ai les bras croisés et je tape un peu du pied par terre... J'ai accepté l'idée que j'étais démasqué et maintenant j'ai envie de régler mes comptes avec mon père.
8: Augustin, j'aimerais te parler en privé. Tu refuses ça à papa ?
9: Oui, oui, je te refuse ça. Non mais ça va pas ou quoi ? Tu me sors des grands papas là. Je t'ai jamais appelé comme ça déjà, je t'appelle père. Et de deux, quelle autorité t'aurais sur moi ? Je t'ai jamais vu. Je t'ai vu la dernière fois, j'avais 5 ans.
8: Vous voyez qu'il vous regarde chacun dans les yeux à tour de rôle et il vous dit « Pars, pars, pars ». Vous allez faire un jet de sauvegarde pour savoir si vous partez ou pas.
4: Je suis nul à sauvegarde, je vais partir et je vais faire une pirouette.
0: En sagesse.
8: En sagesse.
4: 6.
5: Moi je fais 8. 20.
0: Alors,
8: à part Goulevent, tous les autres, en fait, votre corps part. Enfin, part de lui-même.
4: Oui, je connais, je marche.
5: Et Grumeau.
4: Numéro 7.
8: Grumeau, c'est une très bonne question.
4: Grumeau reste.
8: Tu vois qu'il est à côté de toi, il fait exactement la même mimique. Tu
5: on
8: vois qu'il t'imite un peu.
5: Voilà. Et on gonfle un peu légèrement les pecs.
4: Ciao.
9: Pourquoi tu t'y attends à ce qu'on soit que tous les deux ? T'as honte, peut-être ? Bah, tu devrais. Tu devrais peut-être avoir honte.
8: Je n'ai pas honte, Augustin, d'avoir fait le fils que tu es maintenant. Regarde-toi.
9: Mais c'est pas toi qui m'as fait. C'est pas toi qui m'as fait. Je me suis fait tout seul. Je me suis fait tout seul à partir de rien. Je me suis fait tout seul à partir du moment où je suis parti de chez les Vermont.
8: À partir de rien, Augustin ?
9: À partir de rien.
8: Un manoir.
9: Le manoir, j'y suis retourné.
8: Domestique.
9: Le manoir, j'y suis retourné. On m'a même pas laissé rentrer. On m'a même pas laissé rentrer, alors tes grandes leçons de pédagogie, là, tu m'en serviras sur un plateau une autre fois. Mais là, ça me donne pas du tout envie. Pas du tout envie d'aller dans ton sens.
8: Mais Augustin ! Mais quel caractère ! Mais je ne t'avais pas vu comme ça. Je ne savais pas que tu avais autant de poigne, que tu avais autant de fer. Tu étais si lisse quand tu étais petit. Tu laissais te faire marcher dessus, même le plus ignoble des 1000 pattes. Une mouche, tu l'adoptais. Et tu respectais ce qu'elle faisait. Je sens que tu as pris du galon. Ainsi, j'aimerais te proposer de prendre une place aisée dans la famille. Tu pourrais nous rejoindre, faire des affaires.
9: Franchement, je mets un peu de temps à réfléchir et puis je dis, ça m'intéresse vraiment pas du tout. Vraiment pas du tout.
5: T'as vu, Grumeau, ça c'est chaud.
0: Et à ce moment-là, Blandine, toi tu es sortie du coup en te compressant avec tous ces nobles et tous ces riches hommes d'affaires. Mmh. Et Lucien aussi, d'ailleurs, puisque vous êtes partis en même temps.
4: Oh bah... Dans ta formulation, dans la formulation, ça m'implique aussi que j'ai très envie de voler toutes ces personnes autour de moi.
0: J'imagine, parce que tu aurais un avantage.
4: Ah bah oui, mais je... Avec plaisir,
0: et
4: je
0: bien,
4: leur
0: vas-y.
4: Fais les poches comme il faut.
0: Vas-y.
4: Dextérité ?
0: Escamotage.
4: Eh bien... Eh bien, ce sera 5.
0: C'est ton meilleur jet ?
4: J'ai fait 3 les 2 jets.
0: Ouf.
4: Ah, c'est super, là, je suis au top de la forme.
0: Et donc, 3 plus ton bonus de dextérité, plus ton bonus de...
4: Dextérité, ça fait plus 2. Oui, donc en gros, ça fait 7.
0: Oui, donc tu ne te fais pas attraper, mais tu n'arrives pas à prendre de l'argent à ce moment-là.
4: Je ne suis pas encore très habile de mon bras robotique.
0: Mais par contre, il y a Amélia qui te voit essayer et qui laisse s'échapper un petit rire, genre... Et qui, elle, va essayer de faire la même chose que toi, en mieux, si je retrouve mon dé, là. Elle fait un succès critique. Donc, en fait, elle vient pour te voir et ses bras passent sous les poches de tous les nobles. Et c'est limite si elle ressort pas avec des énormes bourses dans chaque main. Et elle t'en donne la moitié en mode par pitié, tu vois. En mode, tiens, allez.
4: Je le prends pas. Je la regarde, je fais, t'as pas changé alors. Hein.
0: Tu n'aimes vraiment pas l'argent.
2: Et moi, je prends.
0: Vous voulez, messieurs gnomes ?
9: Oui.
0: C'est de l'argent nettement gagné. Et elle te les donne. Donc tu peux te noter 300 pièces d'or.
9: Il n'y a pas de petit profit.
3: 300, non.
0: Et dans l'arène, il y a... Friedrich entre en scène contre les bleus.
2: Allez les bleus. Allez les bleus.
7: Du coup, oui. Vous êtes à l'extérieur et vous voyez Augustin ressortir.
9: Une dernière chose, je suis bien content qu'on soit tombé sur toi et qu'on t'ait croisé. Comme ça, je peux bien te le dire une fois pour toutes. Papa, père, Lucius ou Monsieur Vermont, je sais pas comment je dois t'appeler, mais je veux plus jamais avoir affaire à toi. C'est clair ? Et je tourne les talons et j'attends pas qu'il me réponde.
2: Moi, je reste dans la salle.
9: Et j'ai quand même une petite larme. J'ai une larmichette dans mon œil. Et je m'en vais.
2: Tu sors dehors ?
9: Bah, je vous rejoins. J'arrive. Enfin, je sais pas si j'arrive, j'attends un peu.
7: Juste avant que tu ressortes, tu l'entends juste dire. Ah, au fait, ton épée, c'est Doremifa. C'est tout. Lui n'a pas bronché d'un poil. Pas une seule larme, rien, un visage placide, comme tu l'as beaucoup connu. Et juste après ça, il te fait... Au revoir, Augustin.
9: Je rejoins les autres et je pleure un peu. Je pleurniche.
2: Je lui fais... Ça va, Augustin ? T'as la tête de quelqu'un qui a renié son père.
9: Oui, ça va. Et j'ai là, la tête toute rouge. Et les yeux tout gonflés.
0: Et vous, Goulevent et Grumeau, vous vous retrouvez seul avec Lucius. Lucius Vermont.
7: T'as Grumeau qui fait ce qu'il a entendu tous les small talk, qui fait...
6: Et du coup, vous travaillez dans quoi ?
7: S'ensuit un blanc très gênant.
2: Je crois qu'on est de trop, Grumeau. Viens.
6: Ah, d'accord.
0: Donc vous sortez, vous rejoignez tout le groupe et donc tous les nobles qui étaient là rejoignent Lucius et donc repassent sur toi, Blandine.
4: Je réessaye évidemment avec de l'agacement parce que je me sens rabaissée et je suis énervée de pas y arriver. J'en ai marre de pas maîtriser mon corps, de pas maîtriser ce que je suis censée maîtriser le plus. Et avoir en plus le regard moqueur d'Amélia sur moi, ça m'énerve. Donc je suis peut-être pas non plus la plus... J'ai peut-être pas d'avantage en l'occurrence. Mais parce que je suis très stressée.
0: Tu gagnes un jet d'inspiration pour avoir refusé l'argent que te tendait Amélia. Et tu peux tirer avec avantage. Puisque okay. Encore une fois, là ils sont vraiment serrés contre toi. Il y a un boucan incroyable.
4: Ok, ça fait 19.
0: 6-9, tu parviens à rafler tout ce qu'elle n'avait pas pu avoir, Amélia. Mm-hmm. Tu arrives à prendre 100 pièces d'or et tu sens une fierté monter.
4: C'était plus sympa, ça.
0: C'est beau. Tu te sens agile. Tu as l'impression que tes doigts sont à la fois invisibles et puissants et que tu pourrais faire ce que tu veux, que tu pourrais sauter dans l'arène et ton bras ferait le travail. Et tu passes le deuxième niveau. Je donne sa fiche à Blandine, sa nouvelle fiche de personnage.
9: J'ai préparé leur coup.
2: Alors raconte.
9: Bah... Rien, ça va en fait. C'est ok, tout va bien et tout.
2: Augustin, tu chiales.
9: Non. Arrête de me dire ça. Non mais juste, c'était dur quoi. mais j'ai pas envie de parler là. Et je me mets un peu misérablement dans un coin et je continue de pleurnicher. Sachant très bien que de l'autre côté des mouches arabiées, Lucius il entend. Je me colle contre eux pour pas qu'il me regarde.
0: Il y a Amélia qui s'approche de vous puisque vous êtes maintenant encore de nouveau seul. Le combat a commencé entre Friedrich et les Bleus en bas. Et elle se met à vous parler et dit « Écoutez, Elise est tout sauf patiente. Je pense qu'à votre place, je m'empresserai d'aller au niveau du phare de la Baigne pour essayer de déloger ce qui s'y trouve ou peut-être trouver des traces de l'expédition qui est passée avant vous. Mais j'essaierai quand même d'être discret à votre place parce qu'il y a vraiment beaucoup d'affiches de vous dans la ville. »
10: « C'est pas grave, on a les bonbons, vous savez.
0: » Je pense qu'il y a aussi un aspect peut-être comportemental, vous voyez ce que je veux dire, enfin, vraiment. Ben, vous êtes arrivé, vous avez tué quelqu'un, ensuite vous avez croisé un membre de votre famille, et puis moi j'ai reconnu Blandine, enfin, essayez de vous faire discret, si vous voyez ce que je veux dire.
10: Ok, on fera attention.
0: Faites attention, s'il vous plaît. Bon, en tout cas, ce que vous devez trouver, c'est un espèce d'énorme dindon, je sais pas si vous en avez déjà vu.
8: Oui.
9: Non, ça nous dit un truc.
11: Comme un dindon en gros, quoi, j'imagine. Je sais pas, moi, j'aurais...
0: Oui, voilà, ça ressemble à ça. Ouais. Celui-là, il est tout bleu, vraiment énorme, et a priori, il a, comme qui dirait, détruit le phare. Ce qui pose un petit problème pour les bateaux et le commerce de la ville, et...
11: C'est pour ça qu'Elise, elle a le seum. Elise de bateau. Elise. C'est pour ça qu'elle a le seum, il n'y a plus les bateaux. Elise. Parce qu'elle s'appelle Elise. Comme sur les bateaux.
9: Du coup, je pleurais, mais je suis un petit...
0: Tu as vraiment trouvé des amis hilarants, Blandine.
4: J'ai pas choisi.
0: Toujours est-il que...
10: Putain. Comme les bateaux. Oui, comme les bateaux, oui.
11: Et 1, et 2, et 3, 0. Et 1, et 2, et 3, 0.
0: Ce dindon, donc, elle le veut vivant. Vous m'écoutez ?
10: Oui.
0: Elle le veut vivant et veut que vous trouviez un moyen de le capturer et de le lui ramener pour grossir ses rangs. Voilà. Donc, une fois que vous l'avez capturé, endormi, que sais-je...
10: Attendez, il est... Par comparaison, il est gros comme... comme un gros bouquin, comme une grosse charrette, comme une grosse maison, comme un gros bateau.
0: Ben, la dernière équipe, avant d'arrêter d'être en contact avec moi malencontreusement, disait qu'il était gros comme à peu près le haut du phare. C'est-à-dire une grosse maison. De toute façon, vous êtes volontaire pour cette mission, n'est-ce pas ? C'est ce qu'on m'a dit.
10: Oui.
9: Oui.
4: Oui.
0: Oui.
4: Oui.
0: Oui. Surtout
4: oui.
0: Toi,
4: surtout
0: toi, Blandine.
4: Oui. Avec plaisir, Amélie.
9: Oui.
10: On va le capturer, votre dragon.
9: Oui.
10: Oui.
9: Oui. Votre dragon.
10: Votre dindon.
0: Vous allez le capturer. Vous avez un plan ou...
9: Oui.
0: Faites un jet de tromperie avec avantage, l'un de vous deux.
10: 18.
0: D'accord, vous avez l'air très sûr de vous.
9: Oui.
10: Oui, oui.
9: Ouais.
4: Tu vois pas qu'il te mente, Amélia ?
11: Oh, oh.
0: Vous savez, si vous n'êtes pas préparé, vous feriez mieux de me le dire et on cherchera ensemble une solution.
10: C'est pas une question d'être préparé.
11: C'est pas une question d'être préparé.
10: Nous parlez...
11: Il y a un gros dindon et il faut le capturer.
10: Oui.
11: Et nous, on va le capturer.
10: On va le capturer.
0: Mais vous n'êtes pas les seigneurs du mal qui avaient libéré les dindons sur la Terre ?
4: Mais bien sûr
11: c'est
4: que non,
11: les
4: tu les vois bien.
11: C'est pas nous les dindons.
4: Mais Amélia...
10: C'est pas nous les dindons.
11: C'est pas nous les dindons.
0: Ah ! Parce que Elise m'avait prévenu que vous étiez de puissants malfaiteurs. Qui aviez le pouvoir de libérer le chaos. Tout le monde pense ça. Vous savez que certains vous appellent les marcheurs de l'apocalypse.
4: Tu croyais à ça, toi ?
0: J'ai toujours vu beaucoup de talent en toi, Blandine.
4: Oui, bien sûr, bien sûr.
0: J'ai toujours dit que t'irais loin.
4: Amélia, arrête tes conneries.
0: Bon, en tout cas, ça a l'air d'être un sacré morceau, le gros dindon.
10: Bon, écoutez, je vais le dire à un moment. En fait, oui, c'est pas nous les dindons, d'accord ? Mais ça aurait pu être bien pire. On a peut-être pas fait les dindons, mais on les a arrêtés, et c'était encore plus dur et encore plus stylé, et même que c'est moi qui l'ai lancé dans le chaudron, d'accord ? Alors on est fort. Et Grumeau, il est très chaud.
0: Elle te regarde de façon complètement incrédule, elle a compris que la moitié de ce que t'as dit. Qui est-ce que vous... Quel
11: c'est
0: chaudron ?
11: Par où le phare ? C'est par où le phare ?
10: Oui.
11: Montrez-nous le toit du phare.
0: toi, tu sais où est le phare. En fait, il faut faire une ou deux heures de bateau pour arriver sur un récif où il y a un immense phare. Et du coup, a priori, tout en haut de ce phare siège le dindon en question.
11: Vous avez un bateau ?
0: J'ai des contacts.
4: Et ben, il est où le bateau ?
0: Eh bien, suivez-moi.
11: Voilà.
9: Pas fluide. Hein.
11: Ça parle beaucoup, ça agit pas beaucoup.
4: Ah, mais ça, c'est Amélia. Hein,
11: ah, ça, typique. Mais ça se sent. Hein. Mm. Et je comprends d'où tu viens maintenant.
4: Oh. Pardon ?
11: Mais c'est pas vrai, t'agis beaucoup. Non, oui, t'agis voilà. Beaucoup.
4: Toi. Merci. Toi, tu parles beaucoup, par contre.
11: Merci. C'est une plus grande qualité. Donc,
0: au moment où vous partez, juste, Friedrich est en train d'attraper les bleus par la cheville et de le faire tourner. Comme ça. Mais c'est le moment où Amélia est en train de se diriger vers la sortie et vous invite à la suivre.
10: Un quart d'heure. 10 minutes.
11: 5 minutes.
10: 5 minutes.
9: Moi, je suis...
11: Là, j'y vais aussi. J'y vais
10: bon,
11: aussi.
10: D'accord, on y va.
11: Allez, les bleus.
10: Allez, les bleus.
0: Au moment où vous descendez, vous entendez un gros... Et toute la foule qui se lève et qui applaudit. Mais vous n'avez pas vu l'action, du coup, malheureusement. Et vous marchez dans le dédale de rue qui descend vers le port. Goulevent. Les gens vont faire un jet. Enfin, il va y avoir un jet collectif de la foule, en fait, pour savoir si, malgré ton déguisement, les gens, il n'y a personne qui reconnaît tes traits. Personne ne reconnaît. T'arrives à bien cacher avec ta petite capuche.
10: Et la barbe.
0: Et la barbe, en plus, ça suffit. Personne ne te reconnaît. Vous arrivez au port. Et Amélia vous amène à une barque où il y a une gnome qui attend.
10: Bonjour.
12: Bonjour.
10: Comment est la pomme et le pommier ?
11: Je le tape sur la main. T'as pas le droit de dire ça. T'as pas le droit de dire ça.
10: Ok, d'accord.
11: C'est hyper raciste.
10: Mais ça va.
12: Je vois que vous connaissez pas vraiment le papa Gloom.
10: Non, c'est vrai. C'était de l'amalgame, je suis désolé.
11: Le poisson frétille-t-il ?
12: Le poisson est en pleine ébullition. Viens là. Et là, on se fait le fameux handshake.
11: Et une petite accolade.
12: Oui, une petite
11: et le fameux handshake.
12: C'était pas très radiophonique.
11: Je pense que si.
12: Qu'est-ce que tu viens faire par là ?
11: Une affaire de dindon à régler. C'est pas directement pour la cause, mais... J'ai des soucis.
12: T'as des soucis ? Tu renies donc la cause ?
11: Mais je ne renie pas la cause. Mais pour aider la cause, j'ai besoin de résoudre mes soucis.
12: Je comprends bien, on a chacun ses soucis à régler.
11: Tu pourrais nous prêter un bateau pour qu'on aille récupérer le dindon ? J'imagine que le dindon est un souci pour la cause par ici.
12: Non, le dindon est un très gros souci pour la cause. Et parfois, il peut aussi
11: J'imagine.
10: Je me tourne vers Amélia et je fais, ils font souvent ça, vous savez. Il faut juste les laisser un petit peu de temps et après, c'est bon, on avance, hein. Il n'y a pas de...
12: Bon, le bateau est là, évidemment, il est à votre disposition. Je vous laisse. Et tu sais très bien,
11: pas dans tout loupe. Je sais très bien, on le dit tout le temps.
12: Ouais, on dit tout
11: allez,
12: le
11: tiens,
12: temps.
11: Pour la cause. Et je lui donne 50 pièces d'or pour la cause.
12: Puisse la cause te servir.
11: Le sang se lève à l'aube.
12: Le sang se lève à l'aube.
0: Amélia, alors que vous montez, elle te prend à partie. Blandine, elle te dit, je suis pas sûr de la dangerosité de cette mission, parce que on m'avait quand même briefé que vous étiez de puissants mages noirs. Et promets-moi que si ça dégénère, enfin, sauf ta vie.
4: T'as l'air de vachement tenir à ma vie, quand même.
0: Elle sort un truc de sa poche, c'est un parchemin. Et elle te le tend et elle dit, si vraiment ça dégénère, utilise-le. Mais si tu peux éviter de l'utiliser et me le ramener, ramène-le-moi. Mais si vraiment ça dégénère, promets-moi de l'utiliser.
4: Je vais le prendre. Mais c'est pas pour autant que je te fais confiance comme avant.
0: Ok.
11: Ça sert à rien, elle déteste lire les trucs. Les contrats et tout, elle aime pas. Là, vous lui donnez un parchemin, elle va pas le lire.
0: Vous savez, c'est pas ce que m'a dit mon employeuse. A priori, elle aime bien ça, les contrats.
11: Oui, elle aime juste pas les lire.
0: Moi, j'en connais des vertes et des pas mûres sur Blandine.
4: Non, mais Amélia, c'est bon.
0: D'accord. Comme
4: Qu'est-ce
0: tu voudras.
4: Qu'est-ce que c'est, ce parchemin ?
0: C'est un sort de téléportation. Mais t'as pas besoin de savoir où est-ce que ça te téléportera.
4: Bah, si.
0: Ça te téléportera dans un endroit sécurisé, disons.
4: T'es toujours aussi mystérieuse, hein. On comprend jamais rien ce que tu dis.
0: Ça te transportera dans un endroit sécurisé, c'est pour ça que je préfère que tu l'utilises pas, sauf si t'es dans un endroit où t'es vraiment pas du tout en sécurité.
4: Et c'est juste pour moi ou ça peut protéger d'autres personnes ?
0: Ça fait un cercle, et tu l'utilises, et ça t'emmène sur une encre de téléportation.
4: Et bah tu vois, t'y arrives, Amalia.
0: Bon voyage, bonne chance. Donnez vite de nouvelles.
12: Et
11: Allez, Goulevent, fais le bateau.
10: Je fais le bateau.
11: Fais le bateau.
10: Allez, asseyez-vous, je vais vous montrer comment ça marche. Je retrousse mes manches, je fais exprès de contracter un petit peu plus mes muscles que nécessaire. Et j'essaye de frimer, j'essaye d'aller super vite avec le bateau.
0: Ok, bah t'arrives à...
12: C'est une barque, hein, pote.
0: Oui, c'est une barque.
10: Oui, mais je rame super vite.
12: Ok.
11: Fais le bateau.
12: Bah, tu rames super vite. Et du coup, là,
9: pêche
12: vous,
9: un truc.
12: Vous allez petit à petit dans...
9: pêche un truc, je suis pas bien. Pêche un truc pour me distraire.
10: Je lance le filet en mitril à la mer... Enfin, j'en garde un petit bout, je suis pas oui. bête. Je suis pêcheur, quoi.
12: Pas besoin de faire de jet, en vrai, c'est dans tes veines. Tu chopes des poissons.
10: Ouais.
9: Donne-moi un.
0: T'attrapes un énorme mulet, genre tout marron, voilà, qui se débat, qui frétille.
10: Je le jette sur Augustin, je lui dis tiens.
0: Ça fait un gros splotch et ça frétille dans tous les sens. Oh,
10: cool.
13: Il a pêché un truc.
0: Vous vous sentez tous inspirés.
10: Ah, et puis je recommence, allez, je remets mon filet à l'eau et puis je le remonte.
9: Sur Goulevent, c'est si beau.
0: Cette fois-ci, t'attrapes une méduse.
10: Alors ça, vous voyez, attention, hein, cette méduse, tout le monde part en courant, mais en fait, elle ne risque rien. Et là, je la jette sur Grumeau.
4: Et moi, je soupire très fort et je rame plus vite en attendant.
12: Alors, vous voyez Grumeau qui crie.
6: Ah, mais non, mais ah, ça pique.
10: Je la récupère, la méduse, du bout du trident et je fais... Grumeau...
6: Mais tu m'as piqué.
10: Grumeau, tu t'es piqué toute seule.
6: Mais oh.
0: Puisque vous êtes distrait, vous remarquez tardivement que vous rentrez dans une zone où il n'y a plus... En fait, très vite en sortant du port, il n'y a plus aucun bateau. Et il y a une espèce de grand nuage et de brouillard, en fait, qui cache même l'endroit où est censé se trouver le phare.
6: Mais vous êtes sûr que c'est un dindon géant ou... On va jamais pouvoir faire le poids. Je vais me faire trucider, moi.
10: Hé, hey, Grumeau, c'est qui a sauvé la situation la dernière fois? Bah, j'avoue, j'ai fait beaucoup de travail. Mais t'étais là.
6: Mais oui, je sais, mais...
10: T'étais là, Grumeau le...
6: Grumeau le chaud.
10: Grumeau le...
6: Grumeau le chaud.
10: Grumeau le...
6: Grumeau le chaud.
10: Allez.
6: Ça me rassure pas, tout ça, quand même.
10: Vous en pensez quoi, vous? On devrait faire demi-tour?
11: Un gros poulet, on en a déjà vu un. Du moment que celui-là, il tire pas des lasers, on va s'en sortir.
9: Ça va le faire.
11: Et puis on n'a pas vraiment le choix.
10: Et puis on n'a pas vraiment
11: Mais
10: le choix.
11: Mais en unissant nos forces, on peut tous s'en sortir. J'ai pas raison?
9: Si, c'est vrai.
11: J'ai pas raison?
10: Il a raison.
11: J'ai pas raison?
10: Il a raison.
11: Allez, mettez vos mains. Mettez tous vos mains.
10: Je mets ma main.
11: Toi aussi.
12: Moi aussi, je mets ma main.
11: Toi aussi, Grumeau. Alors à trois. Un, deux, trois.
10: Il a raison.
11: J'ai pas dit, c'est ma faute. J'ai pas dit ce qu'on
12: Mais
11: avait crié.
12: Non. On le refait.
11: On le refait. À trois, on crie... Dindon, okay.
10: Ah ouais.
11: Mettez vos mains.
9: Je mets ma main.
12: Je mets ma main aussi.
11: 1, 2, 3,
12: dindon.
0: Et au moment où vous criez dindon, vous entendez un hurlement dans le brouillard qui est tellement fort qu'il y a une onde sur l'eau qui se répand et vous allez tous faire un jet de sagesse pour savoir si vous subissez l'état de terreur. Grumeau a un désavantage.
10: Sauvegarde du coup. Sauvegarde.
0: De
10: sagesse.
0: Sauvegarde en sagesse.
9: 15.
10: 21.
4: 16.
12: 17. Avec Grumeau.
0: Avec le désavantage.
12: Oui.
4: Ah, désavantage.
0: Ah non, c'était que pour Grumeau.
11: 7.
0: Alors que c'est toi qui as initié cette espèce de discours héroïque, Lucien, tu sens au plus profond de ton âme la mort qui te regarde.
11: Après, on peut faire plutôt éventuellement. Enfin, moi, ça, je dirais, si on peut, ça me dérange pas de dire. Parce que là, la météo est pas bonne, donc on peut y retourner plus tard si vous voulez. Mais après, si vous voulez y aller maintenant, on peut y aller maintenant. Mais sinon, plus tard, ça peut pas.
9: Sir Lucien.
11: Ça peut aussi.
9: Vous avez été celui qui m'a le plus inspiré lors de mes jeunes années. Vous pouvez. Vous êtes capable.
11: Ah, je sais que je suis capable. C'est juste...
9: Je l'attrape et je colle mon front. Sur son front.
0: Lucien, entre la mer qui bouge et la terreur, tu sens monter une irrépressible envie de vomir.
11: Posez-moi. Pose-moi, je vais vomir.
9: Je repose.
0: Tu vomis.
11: Je vomis par-dessus bord.
9: Et je me penche pendant qu'il vomit et je lui dis « Vous êtes capable !»
11: Et moi, je regarde... je parle à Goulevent entre deux vomis. Je fais « Fais mieux le bateau !»« Fais mieux !»« Fais mieux le bateau !»
10: C'est normal, ça va passer.
0: Vous progressez, il fait de plus en plus froid. Le brouillard devient quasiment glacial. Vous arrivez, Goulevent, tu peines à te diriger. Tu ne sais pas vraiment si vous vous dirigez toujours vers le phare. De mémoire, et en sentant le vent, en sentant les flots, tu connais très bien l'endroit, tu arrives à peu près. Et tu arrives au niveau de rocher, vous voyez à 2-3 mètres face à vous. Tu sais que c'est à peu près C'est forcément la bonne île, mais vous voyez même pas le phare en fait sur lequel se trouve cette île normalement. Donc tu peux accoster la barque.
10: Eh bien, j'accoste la barque, mais je descends pas de la barque. Je reste un peu penaud et je vous regarde chacun dans les yeux en prenant un petit temps et je vous dis, je crois qu'il est peut-être plus gros que ce qu'on pensait le dindon. Parce que, enfin normalement, on devrait le voir le phare d'ici. Enfin, on est arrivé quoi, et on voit pas le phare. L'eau se comportait pas comme...
13: Après, il a détruit le phare.
10: Oui, mais enfin, j'ai peur, ok. Moi aussi, j'ai des moments de doute.
13: J'ai pas dit que j'avais des doutes. Bon, c'est quoi la stratégie?
9: Descendre de la barque?
13: Non, je veux dire pour ramener le dindon.
9: Ah.
10: Il faut le ramener où déjà?
9: C'est vrai que c'est pas très clair.
10: Il faut le ramener à Elis.
9: Oui.
13: Comme les bateaux.
9: Oui. Oui.
13: J'ai plusieurs idées.
10: On pourrait faire en sorte que le dindon vole jusqu'à Elis.
13: On le chevauche. On le vole jusqu'à Elis.
10: Vous avez un sac où on peut le mettre?
4: Bah, t'as pas un filet, toi?
10: Il a l'air d'une grosse maison, enfin. Ouais.
13: Sinon, on l'assomme et on s'en sert de bateau pour.
10: Ça flotte, les dindons?
13: Je pense que ça flotte.
9: Vivant,
13: les
9: oui,
13: dindons.
9: Mort, non.
13: Assommé.
12: Pendant que vous discutez, vous avez vu que Grumeau est déjà un peu. Enfin, est sorti de la barque. Il est et sur un rocher. Enfin, il est sur un rocher. Et vous le voyez trébucher. Et du coup, il tombe dans l'eau. Donc vous le voyez plus, au bout d'un moment il disparaît sous l'eau. Et ensuite vous voyez sa tête réapparaître et dire
6: c'est normal si j'ai pied? Et le sol il est tout bizarre. Comme une peau. Comme s'il y avait des écailles.
10: Je mets ma tête sous l'eau en me penchant par-dessus la barque.
0: Fais un jet de nature.
10: Nature, peinture. Échec critique.
13: Oh,
10: un
13: vache.
4: Oh, wow.
13: Les jets cette saison c'est catastrophique.
4: Ouais,
12: tu mets ta tête dans l'eau. Et tu tombes également à la renverse.
10: Oh.
12: Tu tombes dans l'eau, et là, tu atterris, bah en fait, il n'y a pas beaucoup de profondeur. Tu touches, c'est pas des écailles, c'est une texture de plume. Tu reconnais ces plumes et cette texture.
10: Alors, je sais pas...
12: Tu ressors la tête de l'eau, je suppose, pour
10: oui,
12: dire ça,
10: oui,
12: sinon...
10: Oui, du coup, je me tiens debout, les pieds dans l'eau. Je sais pas trop par où commencer. Je crois que... qu'on a accosté sur le dindon.
12: Et c'est sur ça que nous allons finir ce quatrième épisode de la saison 2 de Donjons et Dindos. Merci à toutes et tous pour votre écoute. On se retrouve dans 2 semaines sur Prune Radio.
13: Bisous.
12: Salut.
10: Au revoir. Dédicace
4: Arthur.
10: À tous les gens vrais.

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3: Bonjour à tous, bonjour à toutes.
4: Salut.
3: On est le dimanche 20 septembre et on est au cœur du rassemblement avec le landau de Prunes des Luttes, le rassemblement à l'appel du collectif Save, Stop aux violences d'État. On est là parce que l'Assemblée nationale a décidé de porter une loi qu'on appellera pendant cette émission...
4: Loi permis de tuer.
3: Loi de permis de tuer, voilà. Une petite remise en contexte peut-être. Édouard, bonjour.
4: Bonjour. Eh ben écoute, avec plaisir Jeanne. Eh ben c'est parti. Et les auditoristes, on est bien d'accord que tout le monde fait des rêves. Tout le monde. On est aussi d'accord que du coup les fachos peuvent faire des rêves. Et on pourrait se dire, ça rêve de quoi un facho au juste? Eh bien ça rêve par exemple de modifier la loi pour qu'un policier qui tire sur quelqu'un soit protégé par une présomption d'usage proportionnée et légitime de son arme. Et oui, ça c'est un bon rêve de facho. Mais c'est aussi un projet qui est en phase d'être adopté au Parlement. Et justement, il nous faut un peu de contexte là-dessus. À la base, c'est Jean-Marie Le Pen qui infuse cette idée dans le débat public en 2006, en l'inscrivant dans son programme pour les élections présidentielles 2007. Elle prend la forme d'une présomption de légitime défense. Cette proposition est ensuite reprise par Marine Le Pen lors de sa campagne en 2012. Mais à cette époque, elle n'est déjà plus seule. Et oui, c'est sans compter sur notre pro du nettoyage au Karcher, sous bracelet, aka Nicolas Sarkozy, qui reprend cette proposition dans l'entre-deux-tours de la présidentielle 2012, suite à un fait divers qui agace les syndicats de police. Heureusement, la gauche remporte la présidentielle 2012. Ouf ! Ah, on est sauvés. Ah, oui. C'est bon, on respire.
3: Soulagement.
4: Ah, et ben non, détrompez-vous. Puisqu'en février 2017, sous l'état d'urgence, et en réponse aux attentats de Nice, Bernard Cazeneuve, ministre de l'Intérieur sous Hollande, parvient à faire approuver définitivement une loi qui ouvre le cadre légal de l'usage des armes à feu par les forces de l'ordre. Et oui, désormais avec cette loi, les forces de l'ordre peuvent, après sommation, ouvrir le feu dans des cas encadrés par la loi. Par exemple, on a justement le fameux refus d'obtempérer à bord d'un véhicule présentant un danger pour autrui. Le souci, justement, depuis l'entrée en vigueur de cette loi, c'est que le nombre de personnes tuées par balle à bord d'un véhicule, lors d'un refus d'obtempérer, eh bien, ce nombre est multiplié par 5. Et cette étude, elle ne montre même pas les blessés, en fait. C'est uniquement les personnes tuées. Mais le grand bouleversement, en fait, il s'opère aujourd'hui, avec ce projet de loi permis de tuer. Il a pour but de compléter la loi Cazeneuve de 2017 en y ajoutant une inversion de la charge de la preuve au bénéfice des forces de l'ordre. C'est pour ça qu'on parle de permis de tuer. Et comme le dit Amnesty International France dans son décryptage, je cite, « Aujourd'hui, si un policier ou gendarme utilise son arme et tue, c'est à l'État de démontrer que le tir mortel était strictement nécessaire et proportionné. Demain, ce sera aux familles en plein deuil de prouver le contraire. » Amnesty International poursuit, ce sera donc aux familles des victimes de prouver que le tir responsable de la mort de leurs proches était illégal. Comment apporter des preuves en plein deuil? Comment prouver quelque chose sans avoir été présent? Sans accès aux caméras, aux rapports, aux témoignages des agents des forces de l'ordre? Malgré une pétition signée par plus de 730 000 personnes, le projet de loi a été adopté en première lecture par l'Assemblée nationale en vote bloqué, c'est-à-dire sans débat parlementaire. Ce vote de la honte, pour rappel, 313 voix pour et 199 voix contre, est le fruit de la nouvelle coopération entre le RN, les Républicains, et plusieurs forces du bloc central, incluant les macronistes. Vous vous souvenez, c'est la même coalition qui a voté les deux lois du plomb. Pour conclure, ce que prône cette loi, c'est donc un lien de confiance absolue et aveugle envers les forces de l'ordre, leurs méthodes et aussi les autorités de contrôle. Mais comment peut-on avoir confiance quand, pas plus tard que cette semaine, il est révélé par complément d'enquête que le ministre de l'Intérieur, en fonction, a organisé les fuites sur les fausses accusations de possession de drogue par Rima Hassan, en violation totale du secret de l'enquête? Et comment peut-on avoir confiance quand, même sans cette présomption, moins de 2% des affaires portées devant l'IGPN et l'IGGN ont abouti à une condamnation ferme entre 2017 et 2026?
3: Mais il y a plein de choses là que tu nous as donné à comprendre dans ce que tu nous as dit, Edouard. Et c'est des choses qu'on va creuser tout au long de cette manifestation. On va essayer de vous la faire suivre. On va donner la parole aux manifestants, manifestantes, à des structures, des assos qui sont présents. La manifestation, elle avance. Du coup, on peut peut-être avancer en même temps de parler. Ça, ça va être un défi. Voilà, ça va être le défi de cette émission. Et puis on va écouter un petit peu aussi ce que ça donnait l'ambiance dans l'hémicycle quand, en fait, quand cette loi a été votée par, par des députés, donc on le rappelle quand même, des députés de ce qu'on va appeler le centre et l'extrême droite. On écoute cette ambiance.
0: Aujourd'hui, on se prépare tous à ça. Aujourd'hui, chaque famille issue des quartiers populaires se pose la question systématiquement. Est-ce que mon fils va rentrer? Est-ce que mon mari va rentrer? Est-ce que mon frère va rentrer?
5: Pour que les termes du débat soient les plus clairs possibles, la police tue.
6: Malheureusement, évidemment, il y a eu des morts suite à des tirs policiers.
0: Quand ils rentrent avec un peu de retard, un peu plus de temps, on a peur, on s'inquiète, on a un réflexe, on appelle le commissariat, on appelle des amis pour savoir juste s'il va bien, pour savoir juste s'il est en vie. Aujourd'hui, on apprend à nos enfants à sortir dans la rue et comment se comporter face à un contrôle. C'est ça notre quotidien et ça fait peur.
7: Et le fait de dire que la police tue, que la police stigmatise, que la police est raciste, ça ne contribue pas à l'apaisement.
8: Monsieur le Premier ministre, un état de droit se mesure à la manière dont il contrôle ceux auxquels il confie le pouvoir de donner la mort. C'est ce contrôle que vous voulez supprimer avec la présomption de légitime défense pour les policiers.
9: La catastrophe est à l'échelle de la planète. La répression est à l'échelle de la planète. À l'échelle de la planète. La prédation est à l'échelle de la planète.
8: Après la mort d'Adama Traoré, de Souhaïl El Khalfaoui, de Nahel Merzouk et de 39 personnes non armées en 7 ans, combien de nouveaux drames voulez-vous avoir demain sur la conscience ?

0: On est toujours dans la manif à Nantes, donc au cœur de la manif avec le landau. Vous avez entendu les voix d'Assa Traoré, on le rappelle, la sœur d'Anaba Traoré, assassinée par des policiers suite à une interpellation et un plaquage ventral. Ça, c'était en 2016. Il y a plein d'autres personnes qui sont mortes sous les coups, les mains de la police. Vous avez aussi entendu le député insoumis Emmanuel Bompard et le ministre de l'Intérieur Laurent Nunez. Et voilà, cette ambiance délétère, on peut le dire comme ça, à l'Assemblée nationale, quand les familles des victimes sont venues représenter les victimes à l'Assemblée nationale lors de ce vote, et ces familles qui se font traiter de racailles. Ouais. Voilà, la classe,
1: la grande classe
0: au Rassemblement national. Là, on est dans la manif et on est avec Jean-Pierre Beloc, c'est ça ? Vous êtes secrétaire d'Amnesty International de Nantes, c'est ça ?
2: Du groupe de Nantes Centre, oui.
0: Ok, j'ai bon jusque-là. Je voulais parler un petit peu de ce que, de comment Amnesty International s'est mobilisé sur cette loi. Vous, qu'est-ce que vous pouvez en dire sur cette mobilisation ?
2: Alors, comme vous le savez sans doute, Amnesty International, c'est pas un mouvement politique, ni syndical, ni quoi que ce soit. Nous, on défend les droits humains, tous les droits humains. Et on se positionne vivement en opposition contre cette loi, parce qu'elle va justement à l'encontre du droit international, qu'elle va à l'encontre du droit européen et du droit français également.
0: On peut rappeler que cette loi-là, elle a été donc débattue à l'Assemblée nationale, alors qu'il y a une pétition qui a été signée par 730 000 personnes quand même. Donc des gens qui s'opposent à cette loi. Les députés ont choisi de ne pas prendre en compte toutes ces signatures. Ça, selon vous, selon Amnesty International, ça dit quoi de la santé de notre système démocratique ?
2: Alors, comme je vous le disais, on n'est pas un mouvement politique, donc je ne me positionnerai pas par rapport à la démocratie. Par contre, ça s'inscrit pour nous dans un contexte plus général de dénigrement et d'abandon du droit. Des droits basiques, on le rencontre pour cette loi, on va pouvoir y revenir, en quoi elle s'oppose à ça. Mais on le voit par les attaques contre les avocats, on le voit par les attaques contre les magistrats, qui sont de plus en plus fréquemment mis en cause, où on dit qu'ils sont partisans, qu'ils sont politiques, qu'ils sont ceci, cela. Et on le voit par rapport à des hommes politiques qui ne sont pas seulement de l'extrême droite, mais aussi un peu plus autour, qui veulent remettre en cause la Constitution ou qui s'assoient dessus, tout simplement, sur des éléments qui sont purement de droit sur la Constitution.
0: Et du coup, vous disiez justement que cette loi, elle s'opposait directement au droit. Édouard en a fait quelques rappels tout à l'heure, un petit peu dans l'introduction. Mais vous, selon Amnesty, c'est à quel niveau que ça s'oppose
2: Ça se pose d'abord au niveau fondamental, le droit à la vie. C'est peut-être pas mauvais de le rappeler. Tout le monde a droit à la vie. Alors, effectivement, il y a des circonstances où ça peut être mis en cause. Et pour ça, il y a une délégation qui est faite par les États aux forces de l'ordre. Enfin, une partie des forces de l'ordre, en tout cas. Et qui ont le droit de tuer. C'est-à-dire les choses comme elles sont. Mais à certaines conditions. C'est-à-dire qu'il y a des principes qui sont émis... encore une fois, dans le droit international, européen, national, qui sont des principes de nécessité, qui sont de proportionnalité, légalité, légitimité et non-discrimination. Or, dans ce projet de loi, nous, ce qu'on voit, c'est que le principe de nécessité et de proportionnalité ne doit être... ne doit être respecté qu'en dernier recours. Il faut un danger imminent, important, etc. etc. Et on ne voit pas apparaître clairement cette notion de proportionnalité dans ce projet. Voilà. Deuxième principe, c'est que, on délègue aux forces de l'ordre le droit de tirer, de blesser et de tuer. Dans ce cas-là, il doit y avoir, les forces de l'ordre doivent rendre compte. Et ce qui n'est absolument pas le cas, là, justement, c'est l'objet de cette loi, qu'elles ne soient plus tenues de rendre compte. Rendre compte, c'est essentiel, sinon, c'est place à l'arbitraire. Et
0: Et certaines personnes parlent du coup d'une remise en place de la peine de mort.
2: Oui, non, on va pas jusque là. On va pas jusque là. Mais par contre, ce qu'on dit, c'est que lorsqu'une personne est tuée ou grièvement blessée par un agent de l'État, les autorités doivent démontrer. C'est les autorités qui doivent démontrer que l'usage de la force était absolument nécessaire. Et ça, ce n'est pas une invention d'Amnesty International, hein, c'est le droit international. C'est aussi, il y a eu des appels, des procès, je ne sais. La Cour européenne des droits de l'homme l'a affirmé, c'est une jurisprudence établie. Donc ce projet de loi ne répond pas à la loi européenne.
0: Et dans, du coup, face à ce genre d'urgence et dans ce contexte, quel poids peut avoir Amnesty International ?
2: Ben, on est fort de quelques 8 à 10 millions de membres dans le monde, mais là, c'est plus une loi française. Mais bien sûr, on est appuyé par les mouvements internationaux. Mais en France, on est 140 000 membres, 250 000 environ donateurs, plus des sympathisants, etc. etc. Ben, nous, c'est comme pour toutes les autres actions, c'est faire pression, c'est du plaidoyer, c'est faire savoir. Et faire savoir que ça existe, parce que beaucoup de gens ne sont pas au courant, ou ne savent pas quels sont les tenants et les aboutissants, et ce que l'on peut faire, et comment dire, et protester, et agir. Donc c'est de la pression et du plaidoyer.
0: Merci beaucoup d'être venu à nos micros pour nous rappeler ça, de mettre la pression.
1: N'oubliez jamais que c'est la faute du gouvernement. 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
0: Et toujours dans la manifestation.
3: Oui, toujours. On est en train de remonter le cours des 50 otages avec une présence vraiment de un certain nombre de collectifs.
0: Ouais. Il y a plein de drapeaux. Il y a pas mal de personnes et pas mal de représentations différentes, quoi.
3: Exactement. Oui,
0: les structures, c'est vraiment, des collectifs. Mais en fait, c'est aussi parce qu'aujourd'hui, les violences policières, je pense qu'elles touchent tout un tas de personnes, en fait. Enfin, c'est un petit peu cruel à constater, mais les violences policières, c'est l'apanage de la vie des quartiers, déjà depuis, en fait, toujours.
3: Oui.
0: Et ça, on peut, je pense, complètement se permettre de le dire. Mais depuis quelques années, le droit de manifester, par exemple, est très entravé aussi.
3: Tout à fait. Et bien, on est déclassé d'ailleurs au niveau mondial sur le traitement des manifestations et la répression policière. Il y a quand même pas mal d'organismes internationaux qui nous ont un peu épinglés sur ce sujet. Et ça montre bien que la question, comme tu le dis, Jeanne, la question des violences policières se ventile à d'autres mouvements. Et justement, ça fait penser que... Nous avons en fait une invitée qui va pouvoir nous apporter aussi des éclairages, puisque cette personne vient des soulèvements de la Terre. Et du coup, elle est vraiment pas très loin de nous. On transmet le micro pour l'interview.
4: Bonjour Agrippine. Donc Agrippine, tu fais partie des soulèvements de la Terre. Je te laisse présenter le soulèvement de la Terre.
5: Ouais, c'est un collectif qui est né en 2020 sur la ZAD d'ailleurs, donc pas loin d'ici, et c'est un collectif écolo de défense des terres de manière générale, donc des terres agricoles principalement, avec l'idée que c'est vraiment par là qu'on peut, que c'est des luttes pertinentes qui existent déjà contre l'artificialisation, mais ça peut être aussi contre les pesticides. Donc ce qu'on défend, c'est vraiment un modèle paysan de préservation des terres, de préservation de nos territoires, et on pense que c'est un point d'entrée intéressant pour les luttes écolo.
4: Okay. On parlait justement juste avant de le local national. Du coup, je te demandais si en fait vous étiez très marqué local ou très national. Je te laisse répondre à ça.
5: Ouais, en fait, le comité local, il a été créé suite à la menace de dissolution après Sainte-Soline de Darmanin, en fait, Gérald Darmanin, qui était ministre de l'Intérieur à l'époque. Il avait menacé de dissoudre les soulèvements de la Terre. Il avait lancé la procédure, d'ailleurs, et finalement, la justice n'avait pas dissous les soulèvements de la Terre, donc ça, c'était bien fini. Mais suite à ça, en fait, il y a eu plein de comités locaux qui se sont créés. Avant, il n'y en avait pas. C'était un peu une orga nationale, un peu mouvante. Et depuis, il y a eu plein de de comités locaux, dont celui de Nantes. Et à Nantes, bah, à la fois on fait des luttes très locales, par exemple contre le CRA en ce moment, mais on participe aussi à des événements plus nationaux. Par exemple, on va aller le 3 octobre dans l'Eure contre les pesticides, faire une manifestation devant Syngenta, donc qui est une usine de pesticides.
4: Du coup, tu as abordé Sainte-Soline. Je pense que c'est un gros truc à aborder parce que, pour ma part et comme beaucoup de gens, j'ai l'impression que les soulèvements ont pris beaucoup d'ampleur, on va dire de visibilité suite à Sainte-Soline, qui a été quand même un espace de violence policière inouïe. Et en fait, là, bah, c'était printemps dernier, c'était les 3 ans. Et on a un peu vu que rien ne s'était passé. En fait, il y a eu zéro justice.
5: Ouais, pour l'instant, il n'y a pas grand-chose du point de vue de la justice. Il y a 4 personnes, 4 blessés graves qui ont porté plainte. Et il y a eu un premier classement sans suite. Alors, je ne sais pas exactement où ça en est parce qu'il y a un appel de ça. Et bon, je ne suis pas spécialiste des procédures. Mais en tout cas, la première décision effectivement du procureur, c'était de dire non, finalement, il ne va rien se passer. Et la seule chose qu'on a obtenue quand même, c'est un avis de la défenseur des droits qui est tombée cet été. Et qui est donc, du coup, la défenseur des droits, c'est une institution indépendante. Qui est complètement indépendante de la justice ou de la police et qui fait ses propres investigations. Et elle, quand même, elle a dit qu'effectivement le maintien de l'ordre était totalement disproportionné. Qu'il y avait une logique de confrontation de la part de la police et que c'était toute la chaîne de commandement en fait qui était en cause et pas seulement le policier qui a tiré, qui a fait des tirs tendus par exemple, puisqu'il y en a eu beaucoup à Sainte-Soline, mais que c'était vraiment des ordres qui avaient été donnés qui avaient mené à cette confrontation et à cette violence en fait, et que la violence elle était aussi imputable au gouvernement, au maintien de l'ordre, au dispositif de maintien de l'ordre, à la police, et pas comme le discours le dit tout le temps, que c'est les manifestants qui sont violents. En fait, là, on voit que c'est la police qui est violente.
4: Et du coup, là, les propositions de loi qui sont arrivées, ça a été quoi un peu les répercussions qu'il y a eu dans les soulèvements de la terre ? Il y a eu de l'inquiétude, de la colère, il y a peut-être des actions qui sont menées pour ça ?
5: En tout cas, c'est quelque chose qui nous inquiète parce qu'évidemment, comme tous les militantes militants, on est confronté à la violence policière quand on manifeste. On le voit aussi auprès de nos camarades racisés dans les quartiers populaires, parce qu'il faut rappeler que c'est pas seulement les militants écolos qui sont touchés, mais en premier lieu, c'est les personnes racisées dans les quartiers populaires qui sont vraiment les premières victimes de violence policière et notamment les premières victimes de meurtres policiers. Donc voilà, c'est quelque chose qu'on voit, que politiquement, on comprend bien. On comprend bien la logique. De la police, la logique raciste, la logique violente de la police. Et donc, effectivement, on est inquiète à la fois pour nous, en tant que militants, militantes écolos, qui pourraient subir cette répression. Et puis, de manière générale, on pense que c'est un glissement de plus en plus vers l'autoritarisme, vers la fascisation de la société. La fascisation de la société, en fait, elle commence souvent par, justement, par la police, parce que c'est vraiment une porte d'entrée facile pour plus de violence, plus de violence raciste et plus d'autoritarisme.
4: On fait le croisé du coup avec la manif d'hier. Je pense que là aussi ça se recroise complètement. Je te laisse parler peut-être plus précisément de ce dont tu as parlé.
5: Ouais, c'était une manifestation contre le CRA. Donc un CRA, c'est un centre de rétention administrative, et il y a un projet donc de construire un CRA à Nantes. Et donc c'est un lieu d'enfermement des personnes étrangères. Donc pour le seul motif qu'elles sont étrangères et qu'elles n'ont pas les bons papiers, donc qu'elles sont nées hors de France, qu'elles sont venues en France et qu'elles n'ont pas réussi à obtenir une carte de séjour par exemple. Donc ça s'inscrit vraiment dans une logique de contrôle, de domination, d'exclusion, de mise à distance des populations immigrées et souvent d'ailleurs issues de l'immigration post-coloniale et en plus dans le cas de Nantes c'est un projet qui va avoir lieu sur une zone humide, donc sur le champ de manœuvre en fait un ancien camp militaire, champ de manœuvre militaire, et donc qui aujourd'hui est un endroit réensauvagé avec de la forêt, des zones humides, et donc en plus on va passer d'un lieu vivant à un lieu bétonné d'enfermement de personnes sur des bases racistes.
4: Pour soutenir les soulèvements de la terre, vous avez des besoins, des envies, des choses qu'on peut faire nous en tant que personnes ?
5: On a toujours besoin de monde. Donc si vous voulez militer avec nous, on a des, vous pouvez nous suivre sur les réseaux sociaux, on annonce nos réunions d'accueil très régulièrement. Vous pouvez participer au grenier des soulèvements de la terre aussi si vous avez un peu plus peur de la confrontation avec la police, ou là où on cultive, on fait des cantines pour les luttes. Donc voilà. Et puis si jamais vous ne pouvez pas du tout vous déplacer en manifestation, etc., mais que vous avez un peu d'argent, vous pouvez toujours donner aussi, alors pas directement au comité, nous on n'a pas de cagnotte pour ça, mais en ligne vous pouvez donner au soulèvement de la terre au niveau national.
4: Ok, bah super, merci. Peut-être que tu as quelque chose à rajouter.
5: Ouais, le 3 octobre, n'oubliez pas, c'est une super date, super importante. Ça va être une grosse mobilisation dans l'Eure, en Normandie, contre les pesticides. Il va y avoir plein de monde. Ça va être vénère parce qu'on est très en colère. Et d'ailleurs, il n'y a pas que nous, il y a aussi la Confédération Paysanne, Cancer Colère. Et si vous pouvez venir, on organise d'ailleurs des transports, donc n'hésitez pas à nous contacter.
4: Super, trop bien. Bah, merci pour toutes ces infos. Donc notez bien le 3 octobre. Merci.

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1: Et c'était un morceau de Kerry James, du nom donc de PDM, un son d'ailleurs qu'il a joué à la fête de l'Humain cette année. C'était assez, j'y étais du coup, donc c'était assez émouvant.
2: Tu peux le dire, tu l'as vu. Malheureusement d'actualité.
1: Exactement. Et là, du coup, pour reprendre sur notre émission, on arrive à Commerce. On a traversé tout le cours des 50 otages. Et comme on le disait tout à l'heure, il y a beaucoup, beaucoup de personnes, beaucoup de groupements, de collectifs, de parties aussi. Et justement, Jeanne, je crois que tu as trouvé une personne.
2: On a trouvé. Non, mais on a vu des drapeaux tout à l'heure au loin. Et en fait, aucun de nous les avait vus. Alors du coup, on s'est demandé. Et du coup, vous êtes une organisation de jeunesse. Comment tu as dit? Tu peux répéter, s'il te plaît?
3: Oui, on est une organisation de jeunesse communiste révolutionnaire européenne. Donc, qui s'appelle Young Struggle. Ouais, voilà.
2: Et qu'est-ce que là, vous êtes ici aujourd'hui? Vous êtes basé à Nantes. Vous êtes affilié là à Nantes?
3: Alors, à la base, moi, je viens de Rennes, puisqu'on est organisé à Rennes, principalement à Paris, Grenoble et Lyon. Mais du coup, on est une jeune organisation naissante. En fait, on a quelques années derrière nous en France, mais on est présent dans d'autres pays européens. On est en Allemagne, au Royaume-Uni, en Autriche et en Suisse. Mais du coup, ouais, là, on est à Nantes pour apporter notre soutien à nos camarades qui sont à Nantes. Ouais.
2: Et du coup, vous étiez à la manif de Rennes hier, peut-être? Parce qu'il y en avait une à Rennes hier.
3: Oui, tout à fait. On était donc à la manif de Rennes hier. Pour nous, c'est vraiment un succès parce que ça a apporté beaucoup de jeunes. On a constaté que ça a apporté beaucoup de jeunes dans la rue et que ça montre l'implication de la jeunesse dans le mouvement social et contre la répression policière et la violence policière.
2: Oui, c'est ça. Parce que vous, là, sur votre orga, c'est à quel endroit pour vous que c'est essentiel de vous positionner sur ces manifestations, ces rassemblements?
3: Nous, notre axe principal, c'est l'internationalisme. Et en tant que faisant partie des pays du centre impérialiste, lutter contre les violences spécialistes, ça permet à nos gouvernants de silencier les mouvements progressistes aussi dans le monde, de taire notre soutien à la cause kurde, par exemple, mais par exemple aussi aux autres mouvements de libération qui se passent dans le monde. Et donc, pour nous, c'est évident qu'il faut se mobiliser contre ces violences policières-là.
2: Et dans le même sens, on assiste aussi régulièrement à un discours des médias et des politiques en France à nous faire croire que ces lois, ces façons de faire sont totalement normales et pas du tout disproportionnées, surtout au vu de ce qui se passerait dans d'autres pays. Voilà, où ce serait plus grave. Il y a quand même beaucoup de discours.
3: Tout à fait, c'est une hypocrisie des puissants qui, en fait, les méthodes policières qui sont utilisées dans les métropoles sont des importations des moyens de répression utilisés dans les colonies. C'est ce qu'on constate à travers le monde. Et quand on constate que la France est exportatrice d'armes en Israël et que Israël utilise par exemple les mêmes gaz lacrymogènes qu'utilise la police française, la continuité, elle est évidente. Et que, c'est contre ça qu'il faut lutter, contre cet impérialisme-là. Ouais.
2: Et du coup, là, votre organisation, donc, elle est présente en manif, c'est ce que tu disais. Vous avez d'autres moyens de lutte? C'est un peu quoi vos moyens de lutte?
3: Nous, on pense qu'il faut organiser la jeunesse dans le sens large, c'est-à-dire à la fois les lycéens, mais aussi les étudiantes, les étudiants, les jeunes travailleurs, travailleuses, et que, on promouvoit l'action dans la rue, mais aussi les comités de quartier, l'action plus... qui peut être plus direct sur le terrain, quoi, sur là où ça importe pour les gens.
2: Merci beaucoup d'être passé à nos micros. Merci.

0: Jeanne. Et c'est l'occasion aussi pour nous de rappeler que ce mouvement, enfin, ce rassemblement aujourd'hui, eh bien, c'est le collectif des jeunes de Dervaillère, hein, qui a notamment appelé, avec bien sûr le collectif national SAVE, hein, donc Stop aux violences d'État, c'est ce collectif, donc le collectif des jeunes de Dervaillère, qui a d'ailleurs pris la parole un certain temps au début de cortège.
1: Ils ont été chauds des prises de parole, et puis là, ils mènent le cortège.
0: Et clairement, oui,
1: en
0: voilà,
1: tête de cortège,
0: en tête de cortège.
1: Trop déter.
0: Pour tout vous dire, on voulait les interviewer, c'est peut-être pas gagné. c'est un peu difficile de marcher avec le landau et d'atteindre la tête de cortège. Mais en tout cas, c'est un collectif qui est très intéressant. C'est une association à la base qui a été créée, qui organise un certain nombre d'actions dans le quartier de Dervaillère et qui se mobilise beaucoup depuis l'été. Ils avaient d'ailleurs déjà fait un rassemblement contre la loi permis de tuer, c'était le samedi 18 juillet. Donc il y avait, c'est vrai, un peu moins de monde forcément, mais en tout cas ils sont vraiment à l'initiative, il et elle, et c'est vraiment très intéressant. Leur discours était assez marquant et très suivi, très applaudi. Donc c'est, ouais, c'est, on espère pouvoir les avoir au micro, mais c'est pas gagné.
1: C'est affaire à suivre, c'est affaire du direct de la manif. Et du coup, en attendant d'avoir d'autres personnes qui sont présentes dans la manifestation, on va faire un petit point des autres manifestations, des autres mouvements qui ont eu lieu aujourd'hui, qui ont eu lieu peut-être hier. Roman, à toi les studios.
2: salut à vous. J'espère que votre mobilisation se passe bien avec ce magnifique landau des luttes enflammées. On va faire donc un petit point ensemble sur les mobilisations contre cette loi, parce que nous on est là à Nantes en ce dimanche 20 septembre, mais il s'est passé déjà des choses hier. Donc marcher contre le permis de tuer, ça a rassemblé en France plusieurs cortèges, hein, notamment à Besançon, il y avait 1000 personnes qui ont défilé hier. À Rennes, vous en avez parlé tout à l'heure, elles étaient près de 2000 dans les rues, donc c'est France Bleu qui le dit. Et un défilé qui s'est soldé avec des interpellations, il y a eu 8 interpellations hier à Rennes. À Strasbourg, ils étaient près de 1500 personnes qui ont marché pour le même mot d'ordre, mais également contre la loi Riposte, qui a été promulguée en août 2026 et qui réprime l'organisation et la participation aux free parties. Donc il y a vraiment cette idée aussi de convergence. À Angers, ils étaient près de 1200. On comptait également des rassemblements à Bordeaux, Nice, Brest, Caen, Orléans, Reims et Valence, et j'en passe. Convergence aussi donc ce dimanche, manifestation parisienne qui s'est lancée à 14h à la place de la République, avec les prises de parole de SAVE, Justice pour Adama, Nous Toutes, Syndicat des avocats de France, Flagrant Déni, entre autres. Et sur le vieux port de Marseille, même démarrage en début d'après-midi. Ce matin, c'était les cortèges de Tours, Le Havre, Saint-Etienne qui sont élancés vers 11h. Alors tout ça, c'est pour les plus grandes villes, hein, mais on compte aussi des rassemblements à Bourgoin-Jallieu, Tulle, Chalon-sur-Saône, Jonzac, Quimperlé, j'en passe. Voilà, on les salue s'ils nous écoutent, on l'espère en tout cas. Bon bref, au total, c'est 101 villes qui se mobilisent sur tout le territoire national et qui répondent à l'appel du collectif SAVE, rejoint ensuite par 161 organisations qui ont signé l'appel à marcher. Alors la question qui vous brûle les lèvres, c'est quoi le collectif SAVE en fait qui a appelé à cette mobilisation ? SAVE, c'est pour Stop aux violences d'État. C'est une association qui a été cofondée en partie par Samia El-Khalfaoui, qui est tante de Souheil El-Khalfaoui, un jeune homme de 19 ans qui a été tué par un policier à la Belle de Mai à Marseille il y a quelques années de ça, lors d'un contrôle routier, le 4 août 2021 précisément. Et l'association, elle se crée suite à cette affaire en 2023. Ils ont trois axes d'action, en fait: informer, sensibiliser autour des sujets des violences policières, accompagner les familles qui sont endeuillées et porter un combat politique. Ils militent notamment pour l'abrogation de l'article 435-1 du Code de sécurité intérieure. Mais qu'est-ce que c'est que cet article, me demanderez-vous ? Eh bien, c'est un article qui a été mis en place dans la loi Cazeneuve sous François Hollande. On en a beaucoup parlé depuis le début de cette mobilisation, hein, la loi Cazeneuve. Donc qui définit 5 cas d'usage des armes à feu par la police nationale et la gendarmerie, notamment dans un cas de tir possible pour immobiliser un véhicule qui n'est pas à l'arrêt. Voilà, c'était une discussion, en tout cas une prise de parole en début de cortège par les jeunes des Dervaillères, ce cas-là particulièrement. Et donc revenons-en à SAVE, ils luttent depuis 5 ans pour la vérité et la justice. Ils sont à l'origine de la pétition de juin qui a réuni 730 000 signatures, mais je suis sûre que Edouard et Jeanne vous en ont déjà parlé tout à l'heure. Vous les avez peut-être vus se faire entendre à l'Assemblée nationale lors du vote de la loi le 7 juillet 2026 en criant « pas de justice, pas de paix » dans l'hémicycle, ce qui leur a valu de se faire traiter de racaille et de délinquant par les députés RN présents au moment du vote à l'Assemblée. Bref, en tout cas, ces combats, ces mobilisations, elles témoignent quand même l'unité des familles des victimes de violences policières, du monde de la justice, des ONG, des collectifs antifa, des syndicats, des organisations féministes et de certains partis. Alors si on regarde un peu de plus près les 161 organisations signataires, il y a Amnesty, ATTAC, la CGT, Collectif Enfantis, Front de Mer, Justice pour Adama, je pourrais en citer, voilà, je ne vais pas toutes les citer, mais petite surprise

0: surprise quand même de voir aux côtés de la LFI des écologistes et des jeunesses communistes le Parti Socialiste comme signataire, puisque ben voilà, un président socialiste au pouvoir qui fait passer cette loi Cazeneuve. On l'a entendu aussi dans les prises de parole au début à Nantes, hein, voilà, les partis socialistes ne sont pas avec nous, c'est ce que disaient les militants en début de manifestation. Et juste pour finir, à Nantes, la mobilisation a fait aussi des ponts entre les violences policières, l'impunité judiciaire, le racisme systémique au sein de la police avec la répression des mobilisations, la criminalisation des militants, la répression des free parties. Et cette mobilisation, elle pose aussi clairement la question, on l'a entendu au tout début, du processus institutionnel que est la naissance de cette loi, l'absence de débat démocratique sur ce que veulent les citoyennes, sur la police, le contrôle de cette police. On l'a entendu notamment lors de la manifestation parisienne sur le char de Save. S'ils tuent nos enfants dans les quartiers, ils s'en prendront ensuite à vous, c'est-à-dire les militants des luttes écologistes sociales. Voilà, donc beaucoup eu entendu aussi dans cette manif le lien entre les deux ici à Nantes. Voilà, merci, c'était un petit point sur les mobilisations.
1: 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Carmen Diez, Salvatierra. 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

0: On est toujours dans la manifestation de contre la loi permis de tuer. C'était un petit extrait de chorale improvisée. C'était très kiki.
1: Et oui, on a tout type de partenaires et de personnes qui sont présents et présentes.
0: Bonjour. Est-ce que vous pouvez nous raconter un petit peu pourquoi vous êtes là, vous ?
2: Moi, je m'appelle Victor, je fais partie d'un mouvement qui s'appelle Nantes Populaire. Je suis là parce que je trouve que cette loi, elle est absolument horrible. Ça participe, c'est un des exemples nombreux, malheureusement, qui montrent la fascisation de la société. Et je trouve que si dans un moment où on est beaucoup isolé, seul, cette loi tend encore plus à nous faire peur, à nous isoler davantage. Et ça fait peur aussi directement aussi pour nos familles, les jeunes. Il y a plein de jeunes qui sont morts sous les balles de la police, encore à Nantes aussi, il y a quelques années. Et je pense qu'aussi dans un contexte où il y a les élections présidentielles dans quelques mois, ça montre aussi, ça donne le ton de ce que va être cette échéance, même si il n'y a pas que les élections dans la vie. Je pense qu'on a tous et tout intérêt aussi sur la gauche à déborder la campagne de Jean-Luc Mélenchon pour le faire gagner. Il en a conscience aussi. Et cette loi-là, elle, c'est aussi... tous les mouvements des quartiers populaires qui se sont montés pour faire exister les revendications face à la mort de nombreux jeunes racisés dans les quartiers. Donc je pense que c'est notre devoir de continuer à faire ça. Voilà. Merci à vous.
1: Merci beaucoup.
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0: Toujours à Nantes, évidemment, toujours à Nantes, toujours dans la manifestation contre ce permis de loi, ce projet de loi.
1: Permis de tuer.
0: On mélange les mots un peu, on arrive en fin de parcours. On a trouvé, presque, ou il nous a trouvé, Flavien Jadot. Vous faites partie du syndicat des avocats de France. Bonjour, merci d'être venu à nos micros. Moi, ma première question, c'est quelle est... l'importance pour vous, pour le syndicat, d'être dans ces rassemblements-là?
4: C'est important pour le syndicat, mais aussi quand on est avocat pénaliste, en fait, parce qu'on est impacté par ce projet de loi. Ça va changer beaucoup de choses en matière d'utilisation des armes par les policiers. Je pense que vous en avez parlé avant. En matière d'apporter la preuve. Et nous, on est face à ces difficultés-là, en fait, parce que là, ce qui va se passer, c'est qu'il va y avoir une présomption de légalité de l'usage des armes à feu. Donc c'est-à-dire qu'on va présumer qu'il n'y a pas de difficulté. Alors, et c'est après, derrière, qu'il va falloir essayer de récolter des preuves. Et nous, on a la pratique en fait dans les dossiers, alors que ce soit quand il y a des violences commises par des forces de l'ordre, par exemple, où on va avoir des difficultés énormes à récolter ces preuves. Et c'est quoi ces preuves? En fait, c'est la vidéo qu'un témoin qu'on connaît ou un membre de la famille qui a réussi à avoir ce bout de moment où on voit qu'effectivement il y a un usage de l'arme qui n'est pas nécessaire, qui est disproportionné, et on va l'avoir en procédure et on va pouvoir forcer le procureur à dire écoutez monsieur le procureur, là il y a un souci quand même, vous voyez bien, et on a cette vidéo là. Que là ce qui va se passer en fait, c'est qu'on va avoir un policier ou un gendarme qui va utiliser son arme avec des conséquences qui peuvent être dramatiques. Derrière, on ne va pas avoir de placement de garde à vue direct. Donc après, pour avoir la preuve ou récolter les vidéos de caméras surveillance, on va être dans la difficulté. Et que nous, en tant qu'avocats, et encore plus des personnes qui sont victimes de ça, les familles, on n'a pas les moyens de faire ça. Ce n'est pas notre travail. Et on voit même pour récupérer des extraits de vidéos caméras de surveillance de la ville de Nantes, on est dans une difficulté, en fait. On est dans une difficulté. Donc c'est ça qui est dangereux. Et puis, y a une question plus essentielle, mais ça, d'autres personnes ont dû vous en parler, c'est que on est quand même avec une présomption de légalité de l'usage des armes à feu, c'est-à-dire qu'on peut avoir des conséquences dramatiques, c'est-à-dire la mort d'une personne, et on dit, on présume que c'est légal, et en fait, il va falloir prouver que non, c'était totalement disproportionné, que c'était pas nécessaire.
1: Et oui, c'est très intéressant en effet ce que vous dites. J'avais justement une question à vous poser sur l'accès actuel que vous avez dans votre profession aux éléments de preuve comme les extraits de vidéosurveillance. Il y a déjà, j'avais pu lire pas mal de choses sur les difficultés d'accès, même en termes de délai. Est-ce que vous avez quelque chose, est-ce que vous avez des inquiétudes en plus dessus? Est-ce que vous pensez que ça va s'aggraver ou pas?
4: Nous, on a des inquiétudes parce qu'on n'est pas policier en fait. On est avocat, donc on aide des personnes qui ont subi, qui ont été victimes, ou alors une personne de leur famille ou un ami a été victime. Mais on n'est pas policier, donc on n'a pas les mêmes moyens d'accès, les mêmes moyens d'investigation. On n'est pas en capacité, par exemple, les caméras de vidéosurveillance, à titre personnel, je sais que ça m'est arrivé de m'opposer le fait que, bah, en fait, on identifiait d'autres personnes sur les caméras de vidéosurveillance et que ça posait des difficultés en termes de protection des données individuelles. Donc, l'accès, il est compliqué. Et en tant que syndicat des avocats de France, encore plus, mais même en tant qu'avocat au pénal, mais même, je pense, toute la profession des avocats, quand il y a l'usage d'une arme qui va tuer ou même blesser quelqu'un, eh ben, y a une enquête. Et je trouve ça sain pour une démocratie, un état de droit, que ce soit la justice qui contrôle les policiers. Parce que ça aussi, c'est un autre sujet. C'est des policiers qui vont enquêter sur un policier qui aurait utilisé une arme. Et ça, ça peut être problématique, et pas forcément parce que c'est juste la police, c'est parce que c'est un corps, des personnes qui travaillent ensemble, qui nouent des relations personnelles, et parfois, oui, il faut un contrôle, et en l'occurrence, le contrôle, c'est le procureur. Et même là, il y a aussi des liens, il y aura des choses à dire, mais voilà, c'est compliqué, et c'est très, très, très préoccupant, et c'est pour ça qu'on est là, le syndicat des avocats de France, et puis aussi d'autres avocats qui...
0: Et à l'échelle nationale, le syndicat, il s'est mobilisé de quelle manière? Vous savez ça un petit peu?
4: Alors, au niveau, le syndicat des avocats de France, donc qui est syndicat, on va dire, pour faire vite, classé à gauche.
0: Ah ben voilà, ben, y a des tirs
1: de lacrymo
0: qui sont en train de se faire juste devant nous. On va peut-être bouger quand même avec le landau, on va venir par là, je pense. Et voilà, et c'est le. Et voilà, les grenades désencerclantes. Voilà.
1: Les premières.
0: Voilà, les premières, ouais. Bon, voilà. Bon, en fait, on parle de tirs d'armes à feu depuis tout à l'heure, mais c'est aussi les armes, ce qu'ils appellent non létales, qui sont aussi grandement questionnées hein, par énormément de structures et dans le monde. Bon, on va peut-être faire une petite pause et on va essayer de tracer avec le landau.
5: N'oubliez jamais que c'est la faute du gouvernement. 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
1: Et donc c'était une interview hein, que l'on a fait avec Flavien Jadot hein, du syndicat des avocats de France, qui a été quelque peu coupée pour suite, comme vous avez pu l'entendre, à des premières détonations hein, qu'il y a eu dans la manifestation. Maintenant, désormais, nous sommes avec Irina du collectif des jeunes d'Hervaillère. Bonjour Irina.
6: Bonjour.
1: Et on voulait te questionner. Est-ce que je peux te tutoyer?
6: Ouais,
1: ça va. Ouais, ok, cool. Du coup, oui, on voulait te questionner sur justement ce fameux collectif JDD. Est-ce que tu peux nous en dire quelques mots, la date de création, pour quelles raisons notamment, quelles étaient les raisons, les besoins autour de la création de ce collectif, et quelles actions passées et peut-être à venir. Voilà, je te laisse le micro.
6: Donc voilà, le collectif JDD il a été créé il y a 3 ans, en octobre 2023, suite en fait à l'annonce d'une ferme urbaine qui aurait eu dans notre quartier Audervalière. Le terrain qu'ils ont choisi, c'était un terrain qui était souvent fréquenté en fait par les jeunes. On s'est senti comme pas concerné, malheureusement. Et en fait, le seul espace dans lequel en fait on pouvait au moins être nous-mêmes et ne pas être rejeté, il est transformé en ferme urbaine sans nous en avoir parlé, sans nous inclure aussi dans le projet. Donc ça c'était la première chose de pourquoi la création de JDD. La deuxième raison de pourquoi JDD a été créé, c'est parce que j'ai été victime de violences policières le 23 février 2021. Et en fait je me suis dit que on pouvait pas que broyer du noir et pas voir d'avenir et pas voir d'avenir en commun. Ensemble, pas individuellement, ensemble. Donc je me suis lancé l'idée en fait de créer une association. Pour qu'on puisse découvrir les institutions qui nous entourent, savoir à quel point en fait les institutions peuvent être une source de stress. Pour nous en tout cas c'est une source de stress, une source de peur. Et en fait on aimerait bien voir ça de plus près et savoir en fait comment nous de manière collective et avec l'éducation populaire qu'on peut faire avec notre asso, etc. Changer les choses en tout cas du moins dans notre quartier.
1: D'accord, c'est très intéressant. J'avais une question comme ça qui me venait un petit peu sur le, par rapport malheureusement à ce qui a pu t'arriver, ce que tu as pu subir. Est-ce que le collectif est aussi en lien avec d'autres collectifs, notamment vis-à-vis des violences policières? Je pense notamment à Aboubacar Fofana. Est-ce que tu as des liens ou des contacts, peut-être des actions en commun qui ont pu être menées?
6: Nous, on avait fait avec Region. Region, c'est en gros la même, enfin presque quasiment la même que nous, mais au national. On avait une antenne ici à Nantes qui était JDD, qui n'est plus le cas maintenant. Mais oui, pendant très longtemps, on a fait beaucoup de choses avec Region. Et malheureusement, on n'a pas eu de contact en fait avec le collectif d'Aboubacar Fofana, mais on aimerait bien. Hein, on aimerait vraiment bien en fait faire être encore plus rassembleur en fait sur ces sujets-là, parce que c'est un truc en fait qui a touché notre collectif, parce que c'est un truc qui a poussé la création du collectif JDD.
0: Là, pour vous, la suite pour le collectif, c'est quoi là ? Là, parce que là, on est mobilisé aujourd'hui. C'est quoi votre suite ?
6: En fait, le but du collectif, c'est de montrer que on peut faire des choses, en fait, nous, dans les quartiers. On n'a pas besoin que des gens du centre-ville qui sont mis en lien avec la mairie et avec leurs petits projets qui ont été décidés à la mairie, qui viennent chez nous, nous montrer, en fait, comment s'organiser. On aimerait bien montrer en fait que nous on sait s'organiser, c'est juste les moyens qui nous manquent.
0: Il y a des nouveaux tirs de. On va pas rester.
1: Merci Irina. Merci beaucoup.
0: Irina s'en va. Merci à toi. Elle nous dit au revoir de loin. Elle s'en va parce qu'en fait, il y a la police qui nous tire dessus, tout simplement.
1: Je pense qu'ils ont effectivement décidé de ne surtout pas que les. Enfin, ils ne veulent pas, je pense, que les gens restent en fait vers le miroir d'eau. Donc ça regaze à nouveau.
0: Les regroupements, de toute façon, voilà, ça c'est quelque chose aussi qu'on n'aime pas.
1: C'est ça. Voilà. Irina, c'est vrai qu'elle était en tête de cortège, hein, donc forcément, là, elle a revu les tirs. Donc
0: ouais.
1: C'est trop compliqué. On a coupé maintenant l'interview.
0: Et puis nous aussi, en fait, on va s'arrêter là. On va s'arrêter là pour ce qui est de la radio. Mais pour le reste, on ne s'arrête pas. Restez tous et toutes mobilisés, partout, tout le temps. Jusqu'à ce qu'on gagne.
1: Exactement, l'union fait la force, on va gagner.

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0: À Bruxelles, il n'y a pas de majorité. Il n'y a que des minorités.
1: Bruxelles, même si c'est une capitale, ça reste une ville vraiment à taille humaine qu'on peut traverser en une demi-journée de part en part.
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4: Bonjour à toutes et à tous, c'est Vincent
5: et Pierre.
4: Alors dans Ceuda, pour rappel, on se penche sur les villes et sur le son qu'elles font, la musique qu'elles jouent ou qu'elles convoquent, des villes racontées par celles qui les ont vécues, embrassées ou quittées.
5: Exploration sonore entre témoignages, musique et son ambiance, comme une déambulation phonique au cœur des villes du monde. Nous revoilà pour un second épisode de Ceudad. Cette fois-ci, au cœur du vieux continent, direction Bruxelles.
4: Bruxelles, capitale européenne, au croisement de tant de cultures, d'histoires et de patrimoines musicaux. Véritable carrefour culturel, mais aussi ville-village dans un pays confetti. À l'image de ses habitantes et habitants, Bruxelles forme un microcosme bouillonnant, aussi foisonnant qu'insaisissable.
5: Et sur ces chemins sonores vers l'identité musicale bruxellaire, on s'est dit qu'une heure c'était trop peu. Et donc, on vous a concocté cette fois-ci, non pas un, mais deux épisodes de Ceuda'd.
4: Donc, sans plus attendre, c'est parti pour rejoindre le premier wagon à destination de BX Capital, direction les Marolles, Forêt et Saint-Gilles, au sud de Bruxelles.
6: Et avec lui, il y a fait...

Bonjour, je m'appelle Fanny Clavelier, je suis française d'origine et je vis à Bruxelles, depuis près de 25 ans. Je pense que je suis arrivée en 2001, quelque chose comme ça, pour des études. Et je suis tombée amoureuse de cette ville et je vis toujours ici, je n'ai jamais déménagé, pas dans une autre ville en tout cas. Amoureuse de cette ville et de ses habitants, de l'ambiance ici et de l'aspect cosmopolite de la ville aussi. Voilà, la Belgique, c'est un pays qui est très ouvert, et notamment Bruxelles, très ouvert sur le reste du monde, sur les pays limitrophes, mais aussi sur le reste du monde à tout niveau, dans tous les domaines, que ce soit au niveau politique comme au niveau musical et au niveau artistique. Et c'est quelque chose qui m'a beaucoup séduit. Bon, Bruxelles à moi, ça reste quand même toujours Saint-Gilles, et notamment le quartier du Parvis de Saint-Gilles, et aussi un petit bout de forêt, pas très très loin, qui est tout le quartier du Parc du Den. Et alors le quartier du Parvis de Saint-Gilles, c'est un endroit qui a fort fort évolué, qui était, quand je suis arrivée, plus une place avec très très populaire, avec pas mal de pauvreté, avec beaucoup de gens qui littéralement traînaient. Et maintenant, bon, il y a beaucoup de petits établissements, plus restos, bars, qui sont devenus plus bobos. Et puis, il y a une ambiance, il y a beaucoup d'artistes, il y a beaucoup beaucoup de liberté d'être à cet endroit-là. Enfin, déjà à Bruxelles en soi, mais vraiment à cet endroit-là particulièrement, et une vraie vie en soi, et avec beaucoup de styles différents qui cohabitent et qui se respectent et qui s'entendent, et c'est très agréable. La musique dans l'espace public à Bruxelles, je dirais que c'est assez épars et en même temps assez constant, parce qu'on a beaucoup de musiciens, que ce soit un grand-père accordéoniste qui a envie de jouer en extérieur et qui s'installe devant sa maison, ou bien un musicien plus jeune qui a envie de jouer dans la rue et qui arrive avec un petit ampli, une guitare ou juste une guitare acoustique, ou un violon, et qui va jouer sur une place ou au pied d'un bâtiment, dans une rue piétonne par exemple. Mais ça peut être aussi bien dans le centre de Bruxelles que dans n'importe quelle commune de Bruxelles. Des événements qui sont très très souvent, voire toujours, accompagnés de musique, comme la Gay Pride, ou bien un carnaval, ou bien des fêtes communales, donc qui correspondent à des arrondissements ici à Bruxelles. Par exemple, ici à Saint-Gilles, on a les Géants, qui sont comme des marionnettes très grandes, et qui sont accompagnés de musique, de fanfare très souvent.

0: une figure emblématique, Monsieur Métranc. C'est justement un personnage, un phénomène qui a fabriqué, enfin qui détient, qui est l'auteur de la recette du Métranc, qui est un alcool. Alors décrire le Métranc, j'en ai bu une fois, je crois. C'est pas du tout ma tasse de thé pour le coup.
1: C'est une macération de vin blanc, d'orange et une plante qu'on appelle la reine des bois, la spérulodorante, qu'on cueille au mois de mai, devient le nom Métranc, boisson du mois de mai.
0: Mais c'est un monsieur, c'est un personnage, il a vécu pendant longtemps, je ne sais pas s'il est encore en vie, mais il a vécu pendant très longtemps dans les Marolles, près de la place du jeu de balle, et se promenant avec sa canne, ses plumes, son chapeau, un peu comme un cow-boy indien. Et bah, pour la légende, de ce que j'en sais en tout cas, cet homme-là aurait eu des soucis de santé, enfin voilà, au niveau moteur, notamment pour se déplacer, du fait de son alcool.
2: Ouais.
0: Un quartier à Bruxelles qu'on ne pourrait pas traverser sans entendre de la musique ou du son en tout cas, c'est vraiment les Halles Saint-Géry. C'est en plein centre, pas très loin de la Bourse, donc vraiment à 1000 Bruxelles. C'est le quartier où se trouve justement le bar Le Central, aussi le Roi des Belges ou le Mapa Mundo. Et c'est vrai que dans des moments de jeudi soir, vendredi soir, samedi soir, c'est vraiment... rempli de monde et avec phénomène concert, événements, beaucoup de gens qui partagent des moments ensemble aussi et des établissements qui diffusent de la musique assez fort. En tout cas, en restant sur les terrasses deviennent presque la fosse d'une salle de concert.

qui m'a frappée à Bruxelles, c'est vraiment le côté très accueillant, très simple et humble de des habitants des Bruxellois en soi. Et paradoxalement, le côté très très cosmopolite qui aurait pu, qui apporte à la fois un mélange de cultures et qui en même temps, en parallèle, cette ambiance vraiment bruxelloise initiale de coolitude qui est vraiment très belge est restée. Et j'ai la sensation que beaucoup de gens qui viennent d'ailleurs, qui s'installent à Bruxelles, s'imprègne de cette coolitude à la belge et l'acquiert en fait. Donc ça donne un côté très agréable dans le quotidien.

0: on a pour la scène underground plus vraiment d'artistes très particuliers. On a les ateliers Klaus à Saint-Gilles, un club absolument incontournable et qui a vraiment accueilli des projets, des performances, des artistes de plein de manières possibles, autant pour une représentation que pour de l'aide à la création, voire des enregistrements, ce genre de choses. Ça a été vraiment un lieu de développement et de création vraiment important pour des artistes très spécifiques.
1: Bonjour. Vincent, Franz.
2: Vincent.
3: Bonjour.
2: Vous êtes à deux.
3: Ouais.
2: C'est pour la radio, live.
3: Ouais, c'est ça. Enfin,
4: c'est pas live, mais c'est pour la radio.
1: Pardon. Ça va?
2: C'est vrai, c'est pour une radio? Oui,
3: c'est pour une radio nantaise qui s'appelle Radio Prune.
2: Prune?
3: Ouais. Radio Prune, ouais.
2: Les Prunes?
3: Ouais, sans le E. Et en fait, Prune, c'est pour première radio universitaire nantaise. Voilà.
1: Ah, je savais pas ça.
2: Radio Nantes, interview. Radio Nantes, interview.
3: Bonjour. Bonjour.
2: Les ateliers Klaus sont ici depuis 2006. Mais moi, j'ai acheté le bâtiment il y a 30 ans déjà. C'était un dépôt de meubles. Il y avait une porte en bois et un chemin qui va vers un cours, avec même encore un truc pour un cheval carrosse. Hein. C'était un dépôt de meubles, il n'y avait que des plateaux, il n'y avait jamais personne qui a habité ici. Même pas un escalier, c'était juste un monte-plat pour les meubles et une petite lampe par étage, pas de toilette, pas de sanitaire, rien du tout. J'ai fait des rénovations moi-même pendant plusieurs époques. Les gens de magasins de meubles habitaient là, ils ont parti, alors on a grandi un peu. Et ça, c'est tout à fait nouveau. Ça, c'est depuis 2013 qu'on est là. C'est studio plus deux appartements pour pouvoir inviter des musiciens de partout dans le monde. Ils peuvent rester une semaine, ils peuvent dormir, manger, rester à l'aise à côté du studio. Hein, c'est un confort, quoi. C'est tout ce qu'on a, c'est l'infrastructure. Pour le reste, on n'a pas d'argent, on n'a rien. Et il faut le faire avec cette structure qui est bien sûr un avantage. Hein, mais, voilà. Il y a 4-5 concerts par mois, plus ou moins chaque week-end.
4: Okay.
2: On a fait beaucoup plus, mais c'était parfois pour l'équipe, c'était... Il faut compter qu'on travaille sur une 10-12 volontaires, hein.
4: Ouais.
2: Et c'est pas évident, on peut pas aller... Il faut connaître un peu tes limites, hein, les limites. Et en plus, les gens vont pas venir deux fois par semaine en concert aux ateliers Klaus. C'est peut-être un peu trop. Et pour les amateurs, à Bruxelles, chaque soir, il y a un concert. Alors, c'est l'entrée du service. Hein. Là, c'est une salle là, pour 180 personnes. C'est... Voilà, ce qui est typique à une salle comme ça, que c'est que tu es tout proche de l'artiste. Hein. Il n'y a pas de backstage, il n'y a pas de moyen pour les artistes pour se cacher, pour disparaître. Ils sont sur scène à 50 cm. Maintenant, c'est complètement selon les normes. On a fonctionné 6 ans avant ça, complètement en style squat, hein, qu'il n'y avait aucune isolation avec des matelas, contre les fenêtres. Hein. On a existé 6 ans et les pompiers, un jour, la police, les pompiers sont venus et ils ont dit stop, ça, il faut arrêter tout de suite. C'est pas du tout safe. Yeah, voilà. Et là, on a fait 3 ans de transformation ici. Voilà, bar, toilette en bas, et studio premier étage. C'est bon.

Ça, c'est le studio où parfois on fait des tout petits concerts à 50 personnes ici. Ou une projection d'un film. Hein. Il y a des murs de 50 cm en isolation. Hein. On a vraiment un bon son, un son sec pour des enregistrements, c'est intéressant. Mais je vais te raconter toute l'histoire de ça. Hein. Mais on va monter. Okay. Hein. C'est

0: on aime bien la convivialité, je veux dire qu'on aime bien, on fait tout ce que les artistes sont à la maison ici. Hein, il y a, c'est pas une machine comme dans les grandes salles où tout se fait de façon impersonnelle. Ici, les gens viennent en visite chez nous, en fait. Hein. Ils sont tout de suite accueillis dans notre living room, dans notre espace. On va s'installer un peu à l'aise. Est-ce que vous voulez boire quelque chose?
1: Ça va, merci. Ça va, merci.
0: Bon, on peut commencer, là? Je m'appelle Franz Klaus. Franz comme prénom, avec S, pas avec Z. Je suis né en 1962. J'habite à Bruxelles depuis les années 95. Je suis né à Lost, entre Bruxelles et Gand. J'ai fait mes études à Gand. J'ai habité 15 ans à Gand. Maintenant 40 ans à Bruxelles. J'ai déménagé de Flandre à Bruxelles avec un certain choix politique. Hein. À Bruxelles, c'est une ville où il faut chaque jour se poser des questions sur sa propre identité. À Bruxelles, il n'y a pas de majorité. Ça, c'est très important. Je veux accentuer ça. Il n'y a que des minorités. En Flandre, bien sûr que les Flamands, ils sont en majorité. Et ils ont fait une évolution entre un complexe de minorité à un complexe de majorité. Ils sont maintenant, ils se sentent les plus forts, les plus grands. Ça, c'est une raison pour laquelle j'ai quitté Gand et je suis venu à Bruxelles, où il y a vraiment un mélange, une anarchie même de culture et d'identité. Il y a un côté européen à Bruxelles que je trouve très intéressant. Je pense que 75% de notre public est pas belge, est français, beaucoup d'italiens, espagnols, des gens comme East Europe. Ça c'est très intéressant aussi dans les artistes qui arrivent ici. C'est très international. Alors nous, on communique en anglais. Parce que sinon, il faut commencer à communiquer en quatre langues. En tout cas, on n'est pas nationaliste. Nous. La Belgique, c'est un peu une blague. Hein, depuis la naissance, on est plutôt européen.

Bruxelles en tant que capitale européenne, oui, ça a beaucoup, beaucoup de sens. Déjà en soi, avant que Bruxelles soit la capitale européenne, parce que ne serait-ce que par sa situation géographique, Bruxelles est vraiment au centre de... Elle a beaucoup de pays limitrophes et elle est traversée par beaucoup, beaucoup de voyageurs. Et comme c'est en plus un petit pays, la Belgique, et notamment Bruxelles, est vraiment... ouverte sur le reste de l'Europe. Ça, plus pays d'accueil d'énormément de nationalités qui s'installent ici et qui est l'un en plus de l'autre, donne vraiment une ambiance et une volonté, une identité très, très européenne. C'est une ville aussi, c'est aussi une des choses qui m'a beaucoup plu à Bruxelles, c'est une ville où on ne ghettoïse pas. C'est-à-dire qu'on peut avoir vraiment des bâtiments sociaux à côté d'un bâtiment d'une grosse institution ou d'un centre d'affaires. Tout est vraiment mélangé. Et ça, c'est très agréable. Donc, même au sein d'une seule rue, on peut traverser différentes ambiances culturelles ou sociales. C'est très intéressant dans l'aspect mixité à tout niveau.

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0: Écoute, j'ai un lien particulier avec Bruxelles dans le sens où pour moi c'est une ville de transactions, d'échanges, de collaboration. C'est-à-dire que mon label a toujours été à Bruxelles, mon producteur est à Bruxelles en cinéma, dans mes activités cinéma. Mes installations d'art sont souvent avec des institutions bruxelloises. J'ai beaucoup d'amis qui vivent à Bruxelles. J'ai même envie de dire la majorité. Mais les musiciens avec lesquels je travaille sont bruxellois. Ouais, je suis très souvent à Bruxelles et très souvent en interaction avec Bruxelles. Mais d'une certaine manière, je suis content de ne pas y vivre parce que ça te permet d'avoir une certaine distance.
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Moi, je vis à Gand depuis maintenant une quinzaine d'années, mais je me considère, et je pense que je me considérerai jusqu'à la fin de mes jours comme liégeois, parce que j'ai quand même une ville assez particulière au niveau belge, mais aussi, je crois, sur la cartographie européenne. Donc ouais, je me considère liégeois avant toute chose, ouais. La poisse a le cœur sec, mais la maison n'accepte pas l'échec. J'ai jamais vécu à Bruxelles. Je pense que je... Alors, pour être tout à fait honnête avec vous, je me suis fait racketter il y a 10 jours comme un con à la gare de Bruxelles-Nord et je me suis dit, sa mère, je vais pas vivre à Bruxelles.

0: Bah, mon lien avec Bruxelles, il est très fort. Il est ancré depuis l'adolescence. Parce qu'après, on vit dans un pays confetti, donc les distances entre Liège et Gand sont les plus éloignées, mais on parle de 140 km. Et donc, moi, personnellement, il m'arrive sur une journée de passer de Gand, Bruxelles, Anvers et revenir à Gand sur la même journée. Et parce qu'en fait, tu passes de l'un à l'autre entre 30 minutes ou une heure quart au maximum. Donc il y a une fluidité en fait à passer de l'un à l'autre qui est, qui je crois raconte aussi la Belgique en fait.
1: Okay.

0: Salut.
1: Salut.
0: Salut.
1: Salut. Allô.
2: Il y a une place juste derrière, merci.
1: Allez, toi.
3: Des lieux emblématiques à Bruxelles sur le plan musical, vraiment les deux grands incontournables, enfin non, il y en a plus que ça, mais le Botanique, pour le pendant francophone, pour la scène vraiment musique actuelle, pas que, hein, aussi musique du monde, mais pour la scène musique actuelle, pop rock, indé, etc.,

0: Le Botanique est vraiment l'emblème francophone de Bruxelles, le lieu incontournable. Et alors, sa sœur ennemie, dans le domaine néerlandophone, sur la scène néerlandophone, c'est l'Abbé, l'ancienne Belgique.
1: Ouais, écoute, en tant que musicien belge, jouer à l'ancienne Belgique, à l'Abbé, c'est, je pense, un milestone dans une carrière.
0: Maintenant, on a aussi à une taille un tout petit peu plus élevée. Parce que bon, pour le Botanique, je pense qu'on est il y a plusieurs salles, mais la plus grande, ça doit être une jauge de 700 personnes, je pense. Et la B, un peu plus. Ils ont plusieurs configurations de salles, mais je pense qu'on peut atteindre une jauge de 1000 personnes. Et alors après, on a le Cirque Royal, qui est en plus un bâtiment magnifique, avec des balcons. Enfin, ça ressemble un peu plus à un petit opéra, même si c'en est pas un, et on n'a pas non plus des moulures et des dorures, etc. Mais c'est la jauge est plus importante. Et quand un artiste passe à Bruxelles, c'est très chic quand même de passer au Cirque Royal, et c'est quand même assez classe de remplir un Cirque Royal. Voilà. On a encore des petites loges pour le roi et la reine au premier balcon, face à la Seine. C'est assez emblématique, assez mythique de passer là.

0: Après, il y a plein d'endroits qui ont marqué une époque. Je pense le VK, qui est un club légendaire, qui a vu émerger des tas de sons, des tas de sous-cultures hyper intéressantes, hyper foisonnantes. Je peux pas ne pas citer le Fuse, qui est quand même un nightclub historique aussi. Y a beaucoup d'endroits, ouais.
1: Pour l'instant, mais ça c'est très subjectif, c'est mon lieu à moi, c'est un lieu qui a vu naître mes premières soirées organisées en tant que moi, entité, en tant que personne qui a voulu prendre une place un peu plus importante sur la scène bruxelloise et créer des ambiances, créer des line-up, faire découvrir de la musique, que ce soit live, de la musique DJ ou des fêtes à Bruxelles, c'est l'illégal. Ou l'illégal à Bruxelles, ça commence à être un lieu un peu emblématique dans ce que Bruxelles essaye d'être. C'est quelque chose qui bouge tout le temps et qui n'est pas figé dans un seul style. C'est-à-dire que l'illégal, tu peux retrouver un week-end une soirée techno, un autre week-end une soirée un peu plus dub, un autre week-end un live, un autre week-end une battle de danse. Tu peux aussi avoir des performances de théâtre. Et donc ça représente vraiment bien ce côté mouvant, ce côté éclectique de Bruxelles. Et c'est aussi un endroit où on peut essayer des choses et qui n'est pas figé, qui essaye de ramener différents types de publics.

je m'appelle Henri Baboy, mon blaze de DJ, je suis aussi connu sous le nom de Henry. Je suis bruxellois, j'ai grandi ici et ce que je fais à Bruxelles, bien je fais de l'organisation d'events, je fais de la promotion, je fais du booking, mais je suis également DJ. Donc j'organise des events et je joue à des events en tant que DJ.

0: dirais la localisation de l'illégal est un peu emblématique de ce qui se passe à Bruxelles et aussi un petit peu dans les grandes villes, et qui aide aussi, j'imagine, à ce que ce lieu puisse continuer à survivre, même si il y a eu son lot de difficultés, mais ça se trouve dans le fin fond de forêt, dans le sud de Bruxelles, un lieu un petit peu isolé. Et faut savoir qu'à Bruxelles, historiquement, tout est un petit peu central, quoi. Et on a vraiment une grande concentration, surtout dans le centre-ville, de tout ce qui est teuf, et que c'est en train de changer beaucoup là pour l'instant, pour des raisons urbanistiques, légales, etc., de voisinage, un voisinage qui... je sais pas si c'est heureusement ou malheureusement, ça c'est une question de point de vue, mais qui a de plus en plus de pouvoir sur les différentes règles de nuisance, qui fait que là maintenant on est quand même un petit peu dans une crise au niveau bruxellois, où on voit de plus en plus de bars ou de lieux culturels qui ferment, soit par manque de financement, soit par les règles qui deviennent de plus en plus dures, soit par des collectifs de riverains, des riveraines qui ne veulent plus discuter ou qui ont un peu plus de pouvoir économique.
1: Un projet comme les Ateliers Klaus, on n'est pas une boîte de nuit. Hein. Il faut accepter ça. On est dans un quartier avec des habitants. On est accepté. Mais quand même, c'est chaque fois, chaque soir, un challenge de ne pas faire trop de bruit, de ne pas exagérer. Parce que voilà, on est né ici, on est là. On doit s'adapter aux voisins. Hein. On aurait dû déménager et s'installer dans une zone industrielle où il n'y a pas de voisins. Hein. Mais bien, les voisins, c'est toujours une histoire. Hein. Heureusement, mais ça va. On a beaucoup de chance dans ce quartier pour ça. Et les gens, ils ont compris ce qu'on fait. Ils ont vu que c'était contrôlé, surtout, que c'était pas exagéré. Il y a pas des excès de bruit ou de drogue ou de la nuit, en pleine nuit. Il faut respecter le quartier. Hein.
0: Sinon, à travers les années, il y a eu aussi un moment, juste après le Covid, le Kafka, avec les soirées-concerts Speakeasy Session. Ça, c'est un moment, enfin, cette initiative qui est née pendant le Covid, qui est née vraiment d'un besoin, déjà de voir que les premiers sacrifiés pendant le Covid, ça a été... la culture en général et les concerts, et de voir que Bruxelles a eu cette capacité à un moment de se rassembler, de voir les différentes initiatives musicales, les différents groupes se rassembler autour d'un projet commun et de voir chaque semaine des concerts organisés plus ou moins dans la clandestinité et voir tous ces artistes défiler dans un contexte un peu plus intimiste, parce que c'est ce qu'on pouvait faire pendant le Covid, et voir qu'en fait c'était possible de se rassembler, de rassembler différentes initiatives musicales et de faire découvrir différentes formes de musique devant un public qui était réceptif. Ça, je pense, le Kafka, les Speakeasy Sessions à cette époque-là ont vraiment fait beaucoup pour relancer le monde de la musique à Bruxelles pour moi.
2: On a décidé de donner l'opportunité aux gens de se rencontrer autour de la musique à nouveau dans un bar qui est vide.
3: Il faut que je te garde notre side. Fully groeit, omdat de mensen willen echt bezig blijven. Iedereen is opgesloten in zichzelf. Toute l'énergie qui a été accumulée ces derniers mois peut à nouveau sortir de manière unique. Het idee is om zoveel mogelijk muzikanten samen te brengen. Rassembler des musiciens qui viennent d'univers complètement différents. En dat die een soort van magisch gevoel krijgen door met elkaar samen te spelen. Comme l'envie est commune, il y a une belle chimie qui s'est créée.

Écoute, je pense que ce qui fait la singularité des artistes bruxellaires, c'est de vivre dans un territoire où, en fait, il y a peu de star system, peu de reconnaissance, peu d'infrastructures à disposition pour les artistes, en fait. Moins de distractions, moins de choses qui pourraient te faire dévier de ta ligne de route. Ce qui est plus dur pour un artiste parisien, en fait. Je trouve qu'à Paris, il y a énormément. Et puis on le voit. Enfin, je veux dire, on voit la durée de vie d'un artiste dans certains territoires comparé à d'autres. Et je crois que l'origine joue énormément. Je pense qu'un artiste comme Hamza pourra faire de la musique dans 20 ans de la même manière qu'il le fait aujourd'hui, avec ou sans célébrité, en fait. Parce qu'on est au-delà de ça, en fait. On est au-delà d'une logique de marché, une logique d'industrie, en fait.

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1: Hamza incarne Bruxelles dans toute sa complexité, dans toute sa culture, tout ce que ça représente. Ouais, il a un beatmaker qui vient de l'Europe de l'Est, son manager est turc, qui a une grosse communauté aussi chez nous. Il s'adresse aux communautés des diasporas africaines, de la même manière qu'il s'adresse à la culture du nightclub, qui est hyper prégnant chez nous. Donc ouais, je trouve que c'est un artiste qui fait vraiment la synthèse d'une certaine identité bruxelloise.

0: crois que comme très souvent, il y a l'effet d'aubaine, d'une part, donc d'un artiste qui reçoit une notoriété et qui du coup en inspire d'autres, et puis il y a un mouvement qui est plutôt générationnel, en fait, de vraiment d'avoir un courant de pensée. Et je crois un artiste comme Stromae qui, je crois, a donné la sensation que c'était possible, en fait, de performer au niveau mondial en étant issu de Bruxelles et en affirmant une identité bruxellaire. Et donc, je crois que ça a vraiment décloisonné. Mais après, tu peux voir des ramifications partout. C'est-à-dire que la guitare de Papa Outé, ben en fait, ça a décomplexé des tas de rappeurs congolais vivant en France, en fait. Et bon, ils auraient pu vivre à Bruxelles, tu vois, mais que ce soit les Gims, ils sont nombreux, tu vois, des tas d'artistes, les Ligno. Ouais, ils pourraient être bruxellaires, en fait, enfin, tu vois, vraiment, honnêtement, quoi. Mais du coup, ça créait ça permet d'amener cette congolisation dans la musique, ça permet de développer ça. Et après, est-ce que c'est identifiable à Bruxelles et à Matonga en particulier? Oui, et en même temps, non, parce que ça se retrouve aussi dans la musique française aujourd'hui. Puis ça trouve des excroissances, ça se développe avec des Théodora, des gens comme ça. Ouais, ça contribue à tout un mouvement de pensée et une façon de faire une musique qui est débridée, qui peut se permettre de jouer sur un aspect hybride, en fait, de multiples influences. Et donc, ce qui est génial, c'est qu'en Belgique, t'as juste à faire ce que tu es, en fait.
1: Ok. Yes.

0: Et voilà, c'est déjà la fin de ce premier épisode de Ceoudade consacré à Bruxelles.
1: Un grand merci à Fanny, Franz, Balogi et Henri pour leur accueil, leur témoignage et leur accompagnement dans la découverte de cette ville.
0: Vous pourrez retrouver le track listing et les liens évoqués lors de cet épisode sur la page de notre émission sur www.prune.net.
1: Rendez-vous très bientôt pour le second épisode de ce diptyque sonore consacré à Bruxelles.

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